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0: Il est 6h, bon début de journée, bon réveil avec Radio VFM, la matinale. C'est l'heure de retrouver vos infos régions avec Christophe Lécuyer. Bonjour Christophe.
1: Bonjour Quentin, bonjour à toutes et à tous. Bienvenue pour ce journal régional. Dans l'actualité de ce jeudi, cet événement qui revient chaque année depuis plus de 20 ans maintenant, la Nuit Européenne des Musées. Elle aura lieu samedi soir. Ce soir-là, de nombreux musées ouvriront gratuitement leurs portes en France et en Europe, donc de la tombée de la nuit jusqu'à minuit. Visites éclairées, parcours ludiques, projections, animations exceptionnelles donneront à vivre au public une expérience du musée à la fois conviviale et ludique. C'est la 22e édition de l'événement. Depuis son lancement en 2025, donc la Nuit Européenne des Musées attire chaque année un public nombreux dans un nombre croissant de musées. Le musée municipal de Vire-Normandie est d'ailleurs fidèle à ce rendez-vous. Il en profite pour proposer des animations musicales nombreuses autour de l'exposition temporaire sur la mode et la condition des femmes entre 1830 et 1914. Cette nuit des musées, elle est d'ailleurs très attendue par la directrice du musée, conservatrice du patrimoine, Marie-Jeanne Villeroy.
2: C'est un événement national, donc tous les musées préparent déjà un petit quelque chose. Et ce quelque chose, c'est déjà de fermer tard, donc 22h pour nous. Donc de 19h30 à 22h, vous pouvez déambuler dans le musée à votre rythme. L'entrée est offerte et surtout, le conservatoire musique et danse de Vire-Normandie nous offre une soirée musicale. Donc les professeurs et leurs élèves vont animer la soirée avec plein de petits micro-concerts au rez-de-chaussée, au premier étage, y compris dans la salle d'exposition temporaire. Donc vous entendrez du piano, violoncelle, trombone cette année c'est original, chant a cappella dans la chapelle, guitare, orgue, c'est plus original cette année. Donc petits et grands élèves vont nous faire écouter le résultat de leur travail. Et c'est vrai que dans ce bâtiment du 18e siècle, le son circule particulièrement bien et c'est très agréable.
1: La nuit des musées, ce sera donc samedi, ce sera notamment à vivre au musée municipal de Vire-Normandie avec, vous l'avez noté, la participation des élèves et enseignants du conservatoire musique et danse de Vire-Normandie. Entrée gratuite donc de 19h30 à 22h. À la une également, cette affaire liée à l'exclusion du responsable d'exploitation de la Poste à Vire-Normandie. Une affaire qui est revenue devant la justice cette semaine. La Poste lui reprochait des agissements sexistes et elle avait prononcé une exclusion de 2 ans après lui avoir initialement signalé sa révocation immédiate. Le cadre supérieur s'était défendu, remettant en cause cette décision qui, selon lui, portait une atteinte grave et immédiate à sa situation personnelle. Il a donc demandé l'annulation de cette sanction, mais le tribunal administratif de Caen a rejeté sa demande, confirmant ainsi l'exclusion temporaire, mais l'affaire n'est probablement pas terminée. À la une également, cette première prise de parole de David Clavière, le nouveau préfet du Calvados, s'est exprimé devant la presse cette semaine à Caen et ce, quelques heures après sa prise de fonction. L'ancien directeur de cabinet du préfet de police de Paris, c'était entre 2019 et 2022, qui a fait l'éloge du pragmatisme, du bon sens, de la proximité, de la réactivité. Le haut fonctionnaire de 52 ans, spécialiste des questions de sécurité, était depuis 2023 le directeur du Conseil national des activités privées de sécurité. La sécurité dont il fait sans surprise l'une de ses grandes priorités.
3: De toute façon, si vous voulez, la sécurité, c'est une priorité partout. La délinquance est plutôt maîtrisée hein, sur le département par rapport à d'autres départements que j'ai connus, et en particulier en région parisienne, bien sûr. Mais il faut éviter que la situation se dégrade. Et on sait qu'il y a des sujets de sécurité du quotidien, de trafic de stupes, qui sont présents. Et donc il faut lutter contre ça et éviter que la situation ne s'aggrave. Donc en tant que préfet, évidemment, j'y serai très attentif. Et puis c'est un sujet de sécurité du quotidien des gens. Les gens, vivent dans un département très beau, ils veulent conserver leurs conditions de vie. Donc c'est normal que le préfet que je suis suive ça de très près.
1: Le préfet du Calvados, David Clavière, au micro Radio VFM de Julien Caillard. Le retour des visites du jeudi à la Normandie's Pet Food, l'usine spécialisée dans la fabrication des aliments pour chiens et chats, vous propose donc de découvrir son savoir-faire ainsi que l'usine et le site de production labellisé Vitrine Industrie du Futur. Visite gratuite proposée ce jeudi donc de 17h15 à 18h30.
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1: La météo. C'est le retour de conditions anticycloniques dans notre région ce jeudi et ça va être comme ça pour toute la fin de la semaine. C'est ça la vraie bonne nouvelle. Hein. Côté météo, des conditions favorables aujourd'hui, même si quelques nuages d'altitude résistent dans le ciel normand. Un ciel de moins en moins nuageux cet après-midi. Les températures de 8 à 9 degrés pour les minimales. Elles atteindront 20 degrés sur les plages cet après-midi. Il fera 25 degrés à peu près partout dans le Calvados cet après-midi avec un vent variable faible. Alors je vous le disais, pour demain et le week-end, c'est vraiment du beau temps avec des températures qui vont continuer à progresser, du soleil surtout le week-end et des températures qui atteindront quasiment 30 degrés dans le Bocage et le Sud-Manche samedi après-midi pour les papillons de nuit. Nous sommes donc jeudi aujourd'hui, le jeudi 21 mai. Je vous souhaite une très très belle journée.

0: sommes jeudi aujourd'hui, le jeudi 21 mai 2026 et vous écoutez Radio VFM encore une fois. Eh bien le bonjour à toutes et à tous, bienvenue pour un nouveau rendez-vous du Morning Café jusqu'à 10h. Quentin avec vous pour vous accompagner, j'espère que tout va bien de votre côté en ce jeudi matin en tout cas. Et comme d'habitude, très heureux d'être avec vous pour une nouvelle matinale à passer ensemble. L'éphéméride de ce 21 mai qui arrivera d'ici quelques minutes, juste après Jean-Jacques Goldman. Je vous souhaite une belle matinée, bon réveil avec Radio VFM. 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
3: Excellent jeudi 21 mai 2026. Bonne fête aux Constantins qui sont à l'honneur aujourd'hui. Ne les oubliez pas si vous en connaissez. Et un excellent anniversaire à vous qui soufflez vos bougies aujourd'hui en ce jeudi 21 mai. Vous êtes le même jour que Antoine de Maximi qui fête ses 67 ans. Le rappeur Stomy Bugsy, 54 ans. Encore Mr. T qui fête ses 74 ans. Enfin, dans l'éphéméride de cette journée, le 21 mai 1980, sorti en salle, Mon oncle d'Amérique avec Gérard Depardieu, Nicole Garcia ou encore Roger Pierre dans la distribution. Et puis également dans l'éphéméride de cette journée, Maître Yoda faisait sa première apparition en 21 mai 1980. Et il y a 46 ans, c'était dans Star Wars épisode 5, l'Empire contre-attaque, le deuxième opus de la saga par sa date de sortie. Excellente journée, très bon jeudi 21 mai.
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1: Vos offres d'emploi sur Radio VFM, le garage Le Boulanger, membre du réseau AD, situé à Vire-Normandie, recherche un mécanicien, un technicien automobile. Votre mission, l'entretien, le diagnostic et la réparation des véhicules toutes marques. Vous êtes passionné par l'automobile, sérieux et motivé. L'occasion de rejoindre leur équipe, poste à pourvoir rapidement. Pour plus d'informations, vous pouvez les contacter dès maintenant au 02 31 68 05 13 ou par mail à l'adresse garageleboulanger@gmail.com. C'est situé 23 rue de l'artisanat à Vire en Normandie. L'entreprise de bâtiment Gosselin à Vire, rénovation et agrandissement, recherche dans le cadre de son développement un menuisier plaquiste pour un contrat en CDI 40 heures semaine pour des chantiers à moins de 20 km de Vire. Une expérience de 2 ans minimum est souhaitée. Pour postuler, vous pouvez contacter monsieur Rodolphe Gosselin au 02 31 69 49 85 ou envoyer votre CV par mail à l'adresse entreprise.gosselin@gmail.com. Vous êtes à la recherche d'un emploi? Vie et partage recrute. Cette association accompagne les demandeurs d'emploi en proposant des missions courtes ou longues dans de nombreux secteurs, aide ménagère, jardinage, petit bricolage et bien d'autres. Que vous soyez particulier, entreprise ou collectivité, n'hésitez pas à contacter Vie et Partage qui pourra mettre rapidement une personne à votre disposition. Alors, vous habitez dans le Bocage, n'attendez plus et contactez Vie et Partage au 02 31 67 71 83. On continue et on termine avec la Maison de la Nature et le Persège qui recherche des bénévoles pour aider à tenir des stands animés aux dates suivantes: Salon de l'innovation, de l'environnement et du paysage, campus de l'ECTA de Vire, atelier jeux et découverte de la pierre sèche, journée de la terre à Aulnay-sur-Odon, samedi 30 mai de 9h30 à 19h, atelier sur stand et découverte du potager en permaculture et des graines, fête de la mare dimanche 20 septembre de 9h30 à 18h, jeux et ateliers nature sur stand, mission attendue, accueillir le public de passage en compagnie d'autres bénévoles, distribuer de la documentation, proposer de jouer aux jeux mis à disposition sur le stand, aider à l'installation et au rangement du stand, pas de compétences requises, juste l'envie d'apprendre, de partager et de faire connaissance ainsi que de la bonne humeur. Alors si cela vous tente, contactez le 07 81 35 09 54 ou par mail à l'adresse contact@assomnps.com.
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0: L'actualité locale et régionale sur Radio VFM ce matin, présentée par Christophe Lécuyer. Bonjour Christophe.
1: Bonjour Quentin, bonjour à toutes et à tous. Bienvenue pour ce journal régional. Landelle et Coupigny préparent sa grande fête de la Pentecôte. C'est une tradition dans cette petite commune située à proximité de Noudecienne. Trois jours de fête donc, samedi, dimanche et lundi, au programme vide-grenier, défilé, concert, feux d'artifice et courses cyclistes. Tout ça, ça va donc commencer samedi, je vous le disais, avec dès 7h le matin, un vide-grenier, apéro-concert le soir. La grande journée, ce sera dimanche avec notamment une exposition de véhicules anciens dès 9h sur le stade, des vieux tracteurs également, un repas champêtre le midi, défilé tracteurs et voitures dans le bourg à l'après-midi. À noter la présence cette année du Bagad de Vire. Et puis le soir, retraite au flambeau et feu d'artifice, donc à partir de 22h30. Tout cela suivi du bal gratuit à la salle des fêtes. Et puis comme on vous le disait, ça se termine traditionnellement à Landelle par les courses de vélo. Et ça, ce sera le dimanche avec des courses de vélo dédié tout d'abord aux jeunes, puis les courses phares l'après-midi avec départ et arrivée à la sortie du bourg de Landelle en direction de Saint-Sever. Autre événement à venir ce week-end, la nuit européenne des musées. Plusieurs musées vont ouvrir gratuitement leurs portes au public en France et en Europe de la tombée de la nuit jusqu'à minuit. Le musée municipal de Vire-Normandie est toujours fidèle à cet événement. L'occasion de mettre en lumière une nouvelle fois l'exposition temporaire intitulée cette année Sois belle quand la mode raconte la condition des femmes entre 1830 et 1914. Le Conservatoire Musique et Danse de Vire-Normandie va proposer plusieurs animations musicales avec ses élèves et ses enseignants à partir de 19h30. Le musée, qui a participé également cette année à l'opération 10 jours sans écran et qui va profiter de cette nuit des musées pour proposer une animation supplémentaire samedi. Les précisions de Marie-Jeanne Villeroy, la directrice du musée, conservatrice du patrimoine.
2: Le musée a été sollicité et s'est inscrit dans cette opération nationale aussi. Et du coup, c'est le jour de la nuit des musées, mais c'est durant la journée. Voilà. Donc à 10h, de 10h à 11h30, on a un atelier qui s'appelle « Dans l'atelier du styliste ». Donc là, après une petite visite rapide de l'exposition, vous allez créer votre silhouette complètement délirante, ou au contraire très possible, c'est-à-dire de vêtements qu'on pourrait porter. Et l'après-midi, 14h-15h30, là c'est sur l'art pariétal, donc là aussi vous pouvez venir en famille, c'est fait pour ça. Là on découvre l'art préhistorique. Voilà, et c'est un atelier, on met les mains dans la couleur, donc c'est sympa, au prix habituel du musée, dans ses ateliers habituels, donc n'hésitez pas à nous appeler.
1: Et pour rappeler le musée de Vire, justement, rien de plus simple, il vous suffit de composer le 02 31 66 66 50. Le musée de Vire qui vous propose également son tout nouveau site internet avec toute l'actualité de la saison. Et puis je vous parlais de la nuit des musées, hein. Sachez que ces animations proposées également dans le cadre de l'opération 10 jours sans écran, elles débuteront dès 10h samedi matin. L'ouverture aujourd'hui à la médiathèque de Vire-Normandie et jusqu'à samedi de l'exposition intitulée « Tous en forêt ». Il s'agit des travaux présentés par les élèves de l'atelier artistique du lycée Marie Curie. Le sport maintenant avec le football et l'association du football virois qui a donc terminé son championnat à 3 petits points d'une montée en National 2. Comme l'an passé, les joueurs du Bocage ont été dans la course à la montée jusqu'à la dernière journée avec des statistiques pourtant incroyables. Meilleure défense de National 3 de France, un nombre de points supérieur à la moitié des équipes promues en National 2 et seulement 3 défaites concédées dans la saison. Mais les Virois ont donc dû se contenter de la place de second, une saison qui reste toutefois exceptionnelle pour les Virois et son entraîneur Tony Théo.
3: Le coup près, il tombe forcément que oui, parce que malgré tout, on espérait secrètement que Van allait faire une victoire à Pontivy, puis pourquoi pas nous monter. Mais bon, voilà, la déception, on l'a déjà eu un petit peu la semaine dernière en ne battant pas Pontivy. Voilà, on savait qu'ils avaient besoin que d'un nul, donc les chances étaient un petit peu réduites. Mais c'est une fin de saison où on gagne encore une fois et on finit avec 53 points en 26 matchs. C'est plus que Lorient quand ils sont montés l'année dernière, c'est plus que Locminé quand ils sont montés il y a 2 ans. Avec quasiment un but près, la meilleure attaque et la meilleure défense. Donc on ne peut pas parler d'une saison, enfin on parle d'une super saison. Donc on est frustré pour les garçons parce qu'ils ont tout donné jusqu'à la fin. Mais malgré la super saison, il y a eu un adversaire comme Pontivy qui mérite aussi sa montée, il faut le souligner, qui ont été très réguliers et qui ont su avoir 56 points pour monter. C'est quasiment inédit. Donc félicitations à eux et je félicite aussi mes garçons pour la belle saison.
1: La Virois qui pourrait voir son attaquant et meilleur buteur Benjamin Guyomard quitter la Normandie pour rejoindre Dinan, un club qui évolue en National 2 et qui vient d'enregistrer l'arrivée de Sylvain Didot comme nouvel entraîneur en provenance de Vannes. Puisqu'on parlait de football à Vire, sachez que le club virois organisera un tournoi de sixte en semi-nocturne. Ce sera le vendredi 5 juin à partir de 18h sur les terrains du stade Pierre Comte.
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1: C'est le retour de conditions anticycloniques dans notre région ce jeudi et ça va être comme ça pour toute la fin de la semaine. C'est ça la vraie bonne nouvelle. Côté météo, des conditions favorables aujourd'hui, même si quelques nuages d'altitude résistent dans le ciel normand. Un ciel de moins en moins nuageux cet après-midi. Les températures de 8 à 9 degrés pour les minimales. Elles atteindront 20 degrés sur les plages cet après-midi. Il fera 25 degrés à peu près partout dans le Calvados cet après-midi avec un vent variable faible. Alors je vous le disais, pour demain et le week-end, c'est vraiment du beau temps avec des températures qui vont continuer à progresser, du soleil surtout le week-end et des températures qui atteindront quasiment 30 degrés dans le Bocage et le Sud-Manche samedi après-midi pour les papillons de nuit. Nous sommes donc jeudi aujourd'hui, le jeudi 21 mai. Je vous souhaite une très très belle journée.
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0: Vos petites annonces sur Radio VFM à vendre camping-car. Fiat fonde Vendôme année 2020. 40 000 km, peu évolutif. Prix 49 000 euros. État impeccable. Équipé d'un porte-vélo permettant le transport de charges lourdes. Sortie pour cuisiner au gaz à l'extérieur. Sanitaire et évier jamais servi. Numéro de téléphone le 06 41 81 18 94. Le soir uniquement. Une famille d'accueil pour personnes âgées et ou handicapées. Agréée par le Conseil Général du Calvados situé à Vire-Normandie. Famille avec animaux. Recherche personnes à accueillir dans un environnement chaleureux et sécurisé. Propose un cadre familial avec un accompagnement adapté aux besoins de chacun. Pour plus d'informations, contactez Madame Thierry Marilyn au 06 77 03 66 22. A été trouvé deux chiennes femelles noires à pattes blanches à Vire-Normandie, croisée fauve de Bretagne tricolore femelle à Montchauvet, croisée bassette noire femelle à Montchauvet, croisée fauve de Bretagne couleur fauve femelle à Montchauvet. A également été trouvé un chat européen mâle blanc et gris. Saint-Germain-de-Talvan à Vire-Normandie, contactez le chenil fourrière de Vire au 02 31 67 99 95.
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1: Belle matinée, bon réveil avec Radio VFM et le Morning Café pour vous accompagner du lundi au samedi entre 6h et 10h via les fréquences de Radio VFM, le site internet vfmradio.fr, les différentes applications également pour nous écouter où que vous soyez 24h sur 24 et 7 jours sur 7, on n'oublie pas à Caen et son agglomération via le DAB+, l'application qui fait peau neuve. D'ailleurs, n'hésitez pas à aller la télécharger ou tout simplement à la mettre à jour. L'info région qui sera de retour d'ici quelques minutes, on se retrouve juste après pour une nouvelle heure du Morning Café.
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0: Tout juste 7h sur Radio VFM, en ce jeudi matin, c'est l'heure de retrouver l'Info Région et c'est avec vous Christophe Lécuyer, bonjour.
1: Bonjour Quentin, bonjour à toutes et à tous, bienvenue pour ce journal régional. Dans l'actualité de ce jeudi, cet événement qui revient chaque année depuis plus de 20 ans maintenant, la Nuit Européenne des Musées. Elle aura lieu samedi soir, ce soir-là, de nombreux musées ouvriront gratuitement leurs portes en France et en Europe, donc de la tombée de la nuit jusqu'à minuit. Visites éclairées, parcours ludiques, projections, animations exceptionnelles donneront à vivre au public une expérience du musée à la fois conviviale et ludique. C'est la 22e édition de l'événement. Depuis son lancement en 2025, donc la Nuit Européenne des Musées attire chaque année un public nombreux dans un nombre croissant de musées. Le musée municipal de Vire-Normandie est d'ailleurs fidèle à ce rendez-vous. Il en profite pour proposer des animations musicales nombreuses autour de l'exposition temporaire sur la mode et la condition des femmes entre 1830 et 1914. Cette Nuit des Musées, elle est d'ailleurs très attendue par la directrice du musée, conservatrice du patrimoine, Marie-Jeanne Villeroy.
2: Ouais, c'est un événement national, donc tous les musées préparent déjà un petit quelque chose, et ce quelque chose c'est déjà de fermer tard, donc 22h pour nous, donc de 19h30 à 22h vous pouvez déambuler dans le musée à votre rythme, l'entrée est offerte, et surtout le conservatoire musique et danse de Vire-Normandie nous offre une soirée musicale, donc les professeurs et leurs élèves vont animer la soirée avec plein de petits micro-concerts au rez-de-chaussée, au premier étage, y compris dans la salle d'exposition temporaire. Donc vous entendrez du piano, violoncelle, trombone cette année c'est original, chant a cappella dans la chapelle, guitare, orgue, c'est plus original cette année. Donc petits et grands élèves vont nous faire écouter le résultat de leur travail. Et c'est vrai que dans ce bâtiment du 18e siècle, le son circule particulièrement bien et c'est très agréable.
1: La Nuit des Musées, ce sera donc samedi. Ce sera notamment à vivre au musée municipal de Vire-Normandie avec, vous l'avez noté, la participation des élèves et enseignants du Conservatoire Musique et Danse de Vire-Normandie. Entrée gratuite donc de 19h30 à 22h. À la une également, cette affaire liée à l'exclusion du responsable d'exploitation de la Poste à Vire-Normandie. Une affaire qui est revenue devant la justice cette semaine. La Poste lui reprochait des agissements sexistes et elle avait prononcé une exclusion de 2 ans après lui avoir initialement signalé sa révocation immédiate. Le cadre supérieur s'était défendu, remettant en cause cette décision qui, selon lui, portait une atteinte grave et immédiate à sa situation personnelle. Il a donc demandé l'annulation de cette sanction, mais le tribunal administratif de Caen a rejeté sa demande, confirmant ainsi l'exclusion temporaire, mais l'affaire n'est probablement pas terminée. À la une également, cette première prise de parole de David Clavière, le nouveau préfet du Calvados, s'est exprimé devant la presse cette semaine à Caen, et ce, quelques heures après sa prise de fonction. L'ancien directeur de cabinet du préfet de police de Paris, c'était entre 2019 et 2022, qui a fait l'éloge du pragmatisme, du bon sens, de la proximité, de la réactivité. Le haut fonctionnaire de 52 ans, spécialiste des questions de sécurité, était depuis 2023 le directeur du Conseil national des activités privées de sécurité. La sécurité dont il fait sans surprise l'une de ses grandes priorités.
3: De toute façon, si vous voulez, la sécurité, c'est une priorité partout. La délinquance est plutôt maîtrisée hein, sur le département par rapport à d'autres départements que j'ai connus, et en particulier en région parisienne, bien sûr. Mais il faut éviter que la situation se dégrade. Et on sait qu'il y a des sujets de sécurité du quotidien, de trafic de stupes, qui sont présents. Et donc il faut lutter contre ça et éviter que la situation ne s'aggrave. Donc en tant que préfet, évidemment, j'y serai très attentif. Et puis c'est un sujet de sécurité du quotidien des gens. Les gens, et à raison, vivent dans un département très beau, très voilà, ils veulent conserver leurs conditions de vie. Donc c'est normal que le préfet que je suis suive ça de très près.
1: Le préfet du Calvados, David Clavière, au micro Radio VFM de Julien Caillard. Le retour des visites du jeudi à la Normandie Pet Food, l'usine spécialisée dans la fabrication des aliments pour chiens et chats, vous propose donc de découvrir son savoir-faire ainsi que l'usine et le site de production labellisé Vitrine Industrie du Futur. Visite gratuite proposée ce jeudi donc de 17h15 à 18h30.
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1: La météo. C'est le retour de conditions anticycloniques dans notre région ce jeudi et ça va être comme ça pour toute la fin de la semaine. C'est ça la vraie bonne nouvelle. Hein. Côté météo, des conditions favorables aujourd'hui, même si quelques nuages d'altitude résistent dans le ciel normand. Un ciel de moins en moins nuageux cet après-midi. Les températures de 8 à 9 degrés pour les minimales. Elles atteindront 20 degrés sur les plages cet après-midi. Il fera 25 degrés à peu près partout dans le Calvados cet après-midi avec un vent variable faible. Alors je vous le disais, pour demain et le week-end, c'est vraiment du beau temps avec des températures qui vont continuer à progresser, du soleil surtout le week-end et des températures qui atteindront quasiment 30 degrés dans le Bocage et le Sud-Manche samedi après-midi pour les papillons de nuit. Nous sommes donc jeudi aujourd'hui, le jeudi 21 mai. Je vous souhaite une très très belle journée.
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7h07, la nouvelle heure déjà du Morning Café sur Radio VFM en ce jeudi matin, jeudi 21 mai aujourd'hui, 141e jour de l'année en plein cœur de la 21e semaine, nous fêtons les Constantins. Bon anniversaire à vous, peut-être né un 21 mai, le soleil s'est levé tout à l'heure à 6h01 pour se coucher à 21h33. Sachez qu'aujourd'hui c'est la journée mondiale de la diversité culturelle pour le dialogue et le développement, la journée mondiale des communications sociales, la journée internationale du thé, mais c'est également la journée mondiale des poissons migrateurs. L'info nationale et internationale avec Clémence Lobary qui sera de retour d'ici quelques minutes. Le rendez-vous, alors on sort, on prendra une nouvelle fois la direction du parc des expos de Saint-Lô à l'occasion de ce Motor Show World Tour qui aura lieu tout au long de ce week-end. On en reparle d'ici quelques minutes.

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1: Toute l'actualité nationale et internationale à 7h15 avec vous, Clémence Lobary, bonjour.
2: Bonjour, de nouvelles aides carburant très attendues pour les secteurs en crise. Le Premier ministre Sébastien Lecornu doit présenter ce jeudi à 17h un dispositif ciblé pour le mois de juin face à la flambée des prix du pétrole liée à la guerre au Moyen-Orient. Le gouvernement exclut toute baisse générale de la fiscalité par souci budgétaire. Monstrueux, indigne, inhumain, la vidéo de militants de la flottille pour Gaza genouillés et encagoulés indigne plusieurs gouvernements occidentaux. Les images diffusées par l'armée israélienne lors de l'interception du navire humanitaire ont provoqué une vive condamnation de Paris. Le ministre des Affaires étrangères Jean-Noël Barrot a notamment convoqué l'ambassadeur d'Israël en France pour exiger des explications immédiates sur ces traitements jugés inacceptables. Retour de l'affaire des statuettes, le parquet national financier a ouvert une enquête préliminaire pour recel de détournement de fonds publics à l'encontre de Dominique de Villepin. Les investigations portent sur un buste et une statuette de Napoléon offert à l'ancien ministre des Affaires étrangères entre 2002 et 2004. Des cadeaux payés par l'ex-président du Burkina Faso et un homme d'affaires. Dominique de Villepin avait reconnu une erreur et restitué les œuvres. Yo déclare que Patrick Bruel a un problème. En tournée pour les années 80, la chanteuse a réagi aux accusations visant l'artiste de 67 ans sous le coup de plusieurs enquêtes pour viol en France et agression sexuelle en Belgique. Patrick Bruel conteste toujours l'ensemble des faits, mais la pression monte. Une pétition réclame l'annulation de ses concerts et plusieurs municipalités, dont Paris et Marseille, l'appellent à se mettre en retrait. L'Iran examine une proposition américaine pour tenter d'apaiser les tensions. L'annonce a été faite ce mercredi par le ministère des Affaires étrangères suite à la visite à Téhéran du ministre de l'Intérieur pakistanais qui joue le rôle de médiateur. Il s'agit de la dernière phase des négociations. Il faut obtenir les bonnes réponses. Sans cela, ça peut aller très vite, a déclaré le président américain. En football, l'OGC Nice écope de 2 matchs à huis clos, plus 1 règle sur 6. La LFP sanctionne le club après l'envahissement du terrain et l'usage d'engins pyrotechniques par les supporters dimanche dernier face à Metz. Le barrage retour décisif pour le maintien en Ligue 1 contre Saint-Etienne se jouera donc sans public le 29 mai prochain à l'Allianz Arena.
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0: 1989, François Feldman sur Radio VFM en ce jeudi matin à 7h23. Et comme tous les matins, c'est l'heure de retrouver la boîte à tubes avec Vivian. 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
1: 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Nous sommes le 21.

0: sur ce titre. Il chante, c'est celle de Martin Solveig. Un titre qui s'appuie sur un sample du morceau Idol de Mine Enterprises. Et la même année,
1: les militants pro-Trump envahissent le Capitole. Ils pénètrent de force dans le temple de la démocratie américaine.
0: Des milliers de partisans de Donald Trump prennent d'assaut le Capitole donc et pénètrent à l'intérieur du bâtiment dans une ambiance clairement insurrectionnelle. Bilan, 5 morts, dont 4 manifestants et un policier. Et toujours en 2021...
2: Me revoilà Paris. L'une des plus célèbres chansons de Joséphine Baker pour l'accueillir au Panthéon. Le cénotaphe est porté vers le temple de la République.
0: Joséphine Baker entre au Panthéon, star de cabaret, militante antiraciste et résistante. Joséphine Baker est la 6e femme à entrer au Panthéon. Elle n'y fait son entrée que symboliquement car sa dépouille restera néanmoins à Monaco.
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0: 7h31 sur Radio VFM. En ce jeudi matin, on retrouve une nouvelle fois Christophe Lécuyer pour un point sur l'actualité locale et régionale. Bonjour Christophe.
1: Bonjour Quentin, bonjour à toutes et à tous. Bienvenue pour ce journal régional. Landelle et Coupigny préparent sa grande fête de la Pentecôte. C'est une tradition dans cette petite commune située à proximité de Nouxdecienne. 3 jours de fête donc, samedi, dimanche et lundi, au programme vide-grenier, défilé, concert, feux d'artifice et courses cyclistes. Tout ça, ça va donc commencer samedi, je vous le disais, avec dès 7h le matin, un vide-grenier, apéro-concert le soir. La grande journée, ce sera dimanche, avec notamment une exposition de véhicules anciens dès 9h sur le stade, des vieux tracteurs également, un repas champêtre le midi, défilé tracteurs et voitures dans le bourg à l'après-midi. À noter la présence cette année du Bagad de Vire. Et puis le soir, retraite au flambeau et feu d'artifice, donc à partir de 22h30, tout cela suivi du bal gratuit à la salle des fêtes. Et puis comme on vous le disait, ça se termine traditionnellement à Landelle par les courses de vélo, et ça ce sera le dimanche avec des courses de vélo dédiées tout d'abord aux jeunes, puis les courses phares l'après-midi avec départ et arrivée à la sortie du bourg de Landelle en direction de Saint-Sever. Autre événement à venir ce week-end, la nuit européenne des musées. Plusieurs musées vont ouvrir gratuitement leurs portes au public en France et en Europe de la tombée de la nuit jusqu'à minuit. Le musée municipal de Vire-Normandie est toujours fidèle à cet événement. L'occasion de mettre en lumière une nouvelle fois l'exposition temporaire intitulée cette année « Sois belle quand la mode raconte la condition des femmes entre 1830 et 1914 ». Le conservatoire musique et danse de Vire-Normandie va proposer plusieurs animations musicales avec ses élèves et ses enseignants à partir de 19h30. Le musée, qui a participé également cette année à l'opération 10 jours sans écran et qui va profiter de cette nuit des musées pour proposer une animation supplémentaire samedi. Les précisions de Marie-Jeanne Villeroy, la directrice du musée, conservatrice du patrimoine.
2: Le musée a été sollicité et s'est inscrit dans cette opération nationale aussi. Et du coup, c'est le jour de la nuit des musées, mais c'est durant la journée. Voilà. Donc à 10h, de 10h à 11h30, on a un atelier qui s'appelle « Dans l'atelier du styliste ». Donc là, après une petite visite rapide de l'exposition, vous allez créer votre silhouette complètement délirante, ou au contraire très possible, c'est-à-dire de vêtements qu'on pourrait porter. Et l'après-midi, 14h-15h30, là c'est sur l'art pariétal, donc là aussi vous pouvez venir en famille, c'est fait pour ça. Là on découvre l'art préhistorique. Voilà, et c'est un atelier, on met les mains dans la couleur, donc c'est sympa, au prix habituel du musée, dans ses ateliers habituels, donc n'hésitez pas à nous appeler.
1: Et pour rappeler le musée de Vire, justement, rien de plus simple, il vous suffit de composer le 02 31 66 66 50, le musée de Vire qui vous propose également son tout nouveau site internet avec toute l'actualité de la saison. Et puis je vous parlais de la nuit des musées, hein. Sachez que ces animations proposées également dans le cadre de l'opération 10 jours sans écran, elles débuteront dès 10h samedi matin. L'ouverture aujourd'hui à la médiathèque de Vire-Normandie et jusqu'à samedi de l'exposition intitulée « Tous en forêt ». Il s'agit des travaux présentés par les élèves de l'atelier artistique du lycée Marie Curie. Le sport maintenant avec le football et l'association du football virois qui a donc terminé son championnat à 3 petits points d'une montée en National 2. Comme l'an passé, les joueurs du Bocage ont été dans la course à la montée jusqu'à la dernière journée avec des statistiques pourtant incroyables. Meilleure défense de National 3 de France, un nombre de points supérieur à la moitié des équipes promues en National 2 et seulement 3 défaites concédées dans la saison. Mais les Virois ont donc dû se contenter de la place de second, une saison qui reste toutefois exceptionnelle pour la Virois et son entraîneur Tony Théo.
3: Quand le coup près il tombe, forcément que oui, parce que malgré tout, on espérait secrètement que Van allait faire une victoire à Pontivy, puis pourquoi pas nous monter. Mais bon, voilà, la déception, on l'a déjà eu un petit peu la semaine dernière en ne battant pas Pontivy. Voilà, on savait qu'ils avaient besoin que d'un nul, donc les chances étaient un petit peu réduites. Mais voilà, c'est une fin de saison où on gagne encore une fois et on finit avec 53 points en 26 matchs. C'est plus que Lorient quand ils sont montés l'année dernière, c'est plus que Locminé quand ils sont montés il y a 2 ans. Avec quasiment à un but près la meilleure attaque et la meilleure défense, donc on peut pas parler d'une saison, enfin on parle d'une super saison, donc on est frustré pour les garçons parce qu'ils ont tout donné jusqu'à la fin. Mais malgré la super saison, bah il y a eu un adversaire comme Pontivy qui mérite aussi sa montée, faut le souligner, qui ont été très réguliers et qui ont su avoir 56 points pour monter, c'est quasiment inédit, donc félicitations à eux et je félicite aussi mes garçons pour la belle saison.
1: La Virois qui pourrait voir son attaquant et meilleur buteur Benjamin Guyomard quitter la Normandie pour rejoindre Dinan, un club qui évolue en National 2 et qui vient d'enregistrer l'arrivée de Sylvain Didot comme nouvel entraîneur en provenance de Vannes. Puisqu'on parlait de football à Vire, sachez que le club virois organisera un tournoi de sixte en semi-nocturne. Ce sera le vendredi 5 juin à partir de 18h sur les terrains du stade Pierre Comte.
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1: C'est le retour de conditions anticycloniques dans notre région ce jeudi et ça va être comme ça pour toute la fin de la semaine. C'est ça la vraie bonne nouvelle. Côté météo, des conditions favorables aujourd'hui, même si quelques nuages d'altitude résistent dans le ciel normand. Un ciel de moins en moins nuageux cet après-midi. Les températures de 8 à 9 degrés pour les minimales. Elles atteindront 20 degrés sur les plages cet après-midi. Il fera 25 degrés à peu près partout dans le Calvados cet après-midi avec un vent variable faible. Alors je vous le disais, pour demain et le week-end, c'est vraiment du beau temps avec des températures qui vont continuer à progresser, du soleil surtout le week-end et des températures qui atteindront quasiment 30 degrés dans le Bocage et le Sud-Manche samedi après-midi pour les papillons de nuit. Nous sommes donc jeudi aujourd'hui, le jeudi 21 mai. Je vous souhaite une très très belle journée.
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1: À 7h42 minutes, le petit coup d'œil également du côté de l'agenda sur Radio VFM à Vire tout à l'heure de 17h15 à 18h30. Rue de la Lière, découvrez le savoir-faire et l'usine normandise. Pet Food et son site de production labellisé Vitrine Industrie du Futur lors de cette visite gratuite à Saint-Germain-de-Talvande tout à l'heure à 17h. À l'école de Saint-Germain-de-Talvande, un échange café parents sur le thème nos enfants et leur smartphone dans le cadre du défi 10 jours sans écran et c'est ouvert à tous. À Vire également du jeudi 21 au samedi 23 mai à la médiathèque, une exposition Tous en forêt, travaux des élèves de l'atelier artistique du lycée Marie Curie dans le Bessin à Cerisy-la-Forêt, demain de 19h à 22h dans le jardin de l'abbaye Saint-Vigor. L'association La Caloupette propose un concert de jazz des années 20-30 avec Echoes of the Jungle Trio, concert à 20h, tarif 7€ et 5€ pour les adhérents. Et pour terminer à Bayeux, dimanche à 15h, à la ferme de Sully, sous le chapiteau du cirque Claudio Zavatta, les élèves de l'école du cirque de Bayeux présenteront un tableau d'art du cirque aux côtés des artistes professionnels. Réservation aux caisses le jour du spectacle.
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3: À 7h50 minutes, l'horoscope de ce jeudi 21 mai sur Radio VFM. C'est avec vous, Camille. Bonjour.
4: Votre horoscope de ce jeudi 21 mai, Bélier, votre bonne humeur ne faillira pas face aux imbéciles qui veulent vous déstabiliser. Taureau, votre excellent moral sera le bienvenu pour apaiser les tensions qui résident à la maison. Gémeaux, vous vous sentirez enfin libre de vos mouvements pour accomplir tous vos désirs. Cancer, certaines personnes vous titillent sur vos points faibles et vous en serez agacé. Lion, quelques inquiétudes persistent encore un peu dans votre vie personnelle. Vierge, vous réussirez à franchir de nouvelles étapes que vous souhaitez. Balance, vous risquez de précipiter trop hâtivement vos envies de changement, restez patient. Scorpion, les célibataires sont chanceux car de belles rencontres sont à prévoir en cours de la journée. Sagittaire, certains de vos projets pourraient intéresser des personnes qui peuvent vous aider. Capricorne, vos quelques soucis de ces derniers temps vont s'estomper grâce à votre persévérance. Verseau, la fatigue se fait ressentir. Patience, vous devrez attendre encore un peu pour prendre soin. La fatigue se fait ressentir. Patience, vous devrez attendre encore un peu pour prendre du repos.

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0: Tout juste 8h sur Radio VFM. En ce jeudi matin, on retrouve une nouvelle fois Christophe Lécuyer pour un point sur l'actualité locale et régionale. Bonjour Christophe.
1: Bonjour Quentin, bonjour à toutes et à tous. Bienvenue pour ce journal régional. Dans l'actualité de ce jeudi, cet événement qui revient chaque année depuis plus de 20 ans maintenant, la Nuit européenne des musées. Elle aura lieu samedi soir. Ce soir-là, de nombreux musées ouvriront gratuitement leurs portes en France et en Europe, donc de la tombée de la nuit jusqu'à minuit. Visites éclairés, parcours ludiques, projections, animations exceptionnelles donneront à vivre au public une expérience du musée à la fois conviviale et ludique. C'est la 22e édition de l'événement. Depuis son lancement en 2025, donc la Nuit européenne des musées attire chaque année un public nombreux dans un nombre croissant de musées. Le musée municipal de Vire-Normandie est d'ailleurs fidèle à ce rendez-vous. Il en profite pour proposer des animations musicales nombreuses autour de l'exposition temporaire sur la mode et la condition des femmes entre 1830 et 1914. Cette nuit des musées, elle est d'ailleurs très attendue par la directrice du musée, conservatrice du patrimoine, Marie-Jeanne Villeroy.
2: C'est un événement national, donc tous les musées préparent déjà un petit quelque chose, et ce quelque chose, c'est déjà de fermer tard, donc 22h pour nous. Donc de 19h30 à 22h, vous pouvez déambuler dans le musée à votre rythme, l'entrée est offerte, et surtout le Conservatoire Musique et Danse de Vire-Normandie nous offre une soirée musicale. Donc les professeurs et leurs élèves vont animer la soirée avec plein de petits micro-concerts au rez-de-chaussée, au premier étage, y compris dans la salle d'exposition temporaire. Donc vous entendrez du piano, violoncelle, trombone cette année c'est original, chant a cappella dans la chapelle, guitare, orgue, c'est plus original cette année. Donc petits et grands élèves vont nous faire écouter le résultat de leur travail. Et c'est vrai que dans ce bâtiment du 18e siècle, le son circule particulièrement bien et c'est très agréable.
1: La nuit des musées, ce sera donc samedi. Ce sera notamment à vivre au musée municipal de Vire-Normandie avec, vous l'avez noté, la participation des élèves et enseignants du Conservatoire Musique et Danse de Vire-Normandie. Entrée gratuite donc de 19h30 à 22h. À la une également, cette affaire liée à l'exclusion du responsable d'exploitation de la Poste à Vire-Normandie. Une affaire qui est revenue devant la justice cette semaine. La Poste lui reprochait des agissements sexistes et elle avait prononcé une exclusion de 2 ans après lui avoir initialement signalé sa révocation immédiate. Le cadre supérieur s'était défendu, remettant en cause cette décision qui, selon lui, portait une atteinte grave et immédiate à sa situation personnelle. Il a donc demandé l'annulation de cette sanction, mais le tribunal administratif de Caen a rejeté sa demande, confirmant ainsi l'exclusion temporaire, mais l'affaire n'est probablement pas terminée. À la une également, cette première prise de parole de David Clavière, le nouveau préfet du Calvados, s'est exprimé devant la presse cette semaine à Caen, et ce, quelques heures après sa prise de fonction. L'ancien directeur de cabinet du préfet de police de Paris, c'était entre 2019 et 2022, qui a fait l'éloge du pragmatisme, du bon sens, de la proximité, de la réactivité. Le haut fonctionnaire de 52 ans, spécialiste des questions de sécurité, était depuis 2023 le directeur du Conseil national des activités privées de sécurité. La sécurité dont il fait sans surprise l'une de ses grandes priorités.
3: De toute façon, si vous voulez, la sécurité, c'est une priorité partout. La délinquance est plutôt maîtrisée hein, sur le département par rapport à d'autres départements que j'ai connus, et en particulier en région parisienne, bien sûr. Mais il faut éviter que la situation se dégrade. Et on sait qu'il y a des sujets de sécurité du quotidien, de trafic de stup, qui sont présents. Et donc il faut lutter contre ça et éviter que la situation ne s'aggrave. Donc en tant que préfet, évidemment, j'y serai très attentif. Et puis c'est un sujet de sécurité du quotidien des gens. Les gens, vivent dans un département très beau, ils veulent conserver leurs conditions de vie. Donc c'est normal que le préfet que je suis suive ça de très près.
1: Le préfet du Calvados, David Clavière, au micro Radio VFM de Julien Caillard. Le retour des visites du jeudi à la Normandie's Pet Food, l'usine spécialisée dans la fabrication des aliments pour chiens et chats, vous propose donc de découvrir son savoir-faire ainsi que l'usine et le site de production labellisé Vitrine Industrie du Futur. Visite gratuite proposée ce jeudi donc de 17h15 à 18h30.
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1: C'est le retour de conditions anticycloniques dans notre région ce jeudi et ça va être comme ça pour toute la fin de la semaine. C'est ça la vraie bonne nouvelle. Hein. Côté météo, des conditions favorables aujourd'hui, même si quelques nuages d'altitude résistent dans le ciel normand. Un ciel de moins en moins nuageux cet après-midi. Les températures de 8 à 9 degrés pour les minimales. Elles atteindront 20 degrés sur les plages cet après-midi. Il fera 25 degrés à peu près partout dans le Calvados cet après-midi avec un vent variable faible. Alors je vous le disais, pour demain et le week-end, c'est vraiment du beau temps avec des températures qui vont continuer à progresser, du soleil surtout le week-end et des températures qui atteindront quasiment 30 degrés dans le Bocage et le Sud-Manche samedi après-midi pour les papillons de nuit. Nous sommes donc jeudi aujourd'hui, le jeudi 21 mai. Je vous souhaite une très très belle journée.
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À 8h08, la nouvelle heure déjà du Morning Café sur Radio VFM en ce jeudi matin, jeudi 21 mai. Aujourd'hui, excellente matinée à toutes et à tous. Bon début de journée sous le soleil qui fait donc son grand retour et de sacrées températures qui sont annoncées aujourd'hui et tout au long de ce week-end. D'ailleurs, merci à l'équipe de la rédaction pour ces différents journaux d'information à retrouver en podcast sur le www.vfmradio.fr comme l'intégralité de nos journaux d'information. D'ailleurs, l'info nationale avec Clémence Lobary qui sera de retour d'ici quelques minutes. Le rendez-vous, alors on sort tout à l'heure, on vous a emmené du côté du parc des expos de Saint-Lô. Cette fois-ci, on ira direction à Bayeux, à la ferme de Sully, à l'occasion du grand retour du cirque Claudio Zavatta du vendredi 22 mai. Ça démarre demain et jusqu'au 31 mai. On en reparle d'ici quelques minutes.

0: Sorti en 2001, ce titre de Mylène Farmer, extrait de l'album Les Mots. C'est une belle journée à 8h16.
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0: Actualité nationale et internationale avec vous, Clémence Lobary, bonjour.
2: Bonjour, de nouvelles aides attendues aujourd'hui pour lutter contre la hausse des prix du carburant. Le Premier ministre Sébastien Lecornu doit faire de nouvelles annonces cet après-midi pour les secteurs en crise, mais le gouvernement a déjà prévenu, il ne faut pas espérer d'aide généralisée. Monstrueux, indigné, inhumain, une vidéo diffusée par un ministre israélien montrant des militants d'une flottille pour Gaza agenouillés et encagoulés provoque l'indignation. La France, l'Espagne, la Belgique et les Pays-Bas condamnent fermement ces traitements. À Paris, le ministre des Affaires étrangères Jean-Noël Barrot a convoqué l'ambassadeur d'Israël pour exiger des explications immédiates. Un accident qui avait marqué les esprits 17 ans après le crash du vol Rio Paris en 2009 dans l'Atlantique. La cour d'appel de Paris doit rendre ce jeudi sa décision sur le procès pour homicide involontaire d'Air France et d'Airbus. Les deux géants de l'aéronautique avaient été relaxés en première instance. La tragédie de l'A330 avait coûté la vie aux 216 passagers et 12 membres d'équipage. L'IO déclare que Patrick Bruel a un problème en tournée pour les années 80. La chanteuse a réagi aux accusations qui visent le chanteur d'À leur regard. Sous le coup de plusieurs enquêtes pour viol, Patrick Bruel conteste l'ensemble des faits, mais la pression monte. Une pétition réclame l'annulation de ses concerts et plusieurs municipalités, dont Paris et Marseille, l'appellent à se mettre en retrait. Donald Trump souffle le chaud et le froid sur l'Iran. Le président américain qualifie les pourparlers avec Téhéran de sur le fil. L'enjeu est crucial, un accord de paix ou une reprise des frappes. Donald Trump a fait savoir qu'il attend des réponses satisfaisantes de la part de l'Iran, tout en affirmant être prêt à frapper. Elon Musk arrive en bourse avec SpaceX, le mania américain souhaite introduire son entreprise sur les marchés d'ici fin 2026. Une opération qui vise une valorisation de 1500 milliards de dollars. SpaceX ambitionne de lever plus de 30 milliards pour financer la fusée Starship et lancer des centres de données spatiaux dédiés à l'intelligence artificielle. Du football avec l'OGC Nice qui a été sanctionné après l'envahissement du terrain par les supporters dimanche dernier face à Metz. Le barrage retour décisif pour le maintien en Ligue 1 contre Saint-Etienne se jouera donc sans public le 29 mai prochain à l'Alliance Riviera. Et puis le football toujours avec Aston Villa qui a remporté hier la Ligue Europa après la finale face à Fribourg sur le score de 3-0.
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0: 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L'éphéméride de ce 21 mai également qui arrivera d'ici quelques minutes, juste après les souvenirs. 1988 et Étienne Daho est bleu comme toi. C'est beau, c'est sur Radio VFM en ce jeudi matin. Bon début de journée, bon courage pour le boulot.

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3: Excellent jeudi 21 mai 2026. Bonne fête aux Constantins qui sont à l'honneur aujourd'hui. Ne les oubliez pas si vous en connaissez. Et un excellent anniversaire à vous qui soufflez vos bougies aujourd'hui en ce jeudi 21 mai. Vous êtes le même jour que Antoine de Maximi qui fête ses 67 ans, le rappeur Stomy Bugsy 54 ans, encore Mr. T qui fête ses 74 ans. Enfin, dans l'éphéméride de cette journée, le 21 mai 1980, sorti en salle, Mon oncle d'Amérique avec Gérard Depardieu, Nicole Garcia ou encore Roger Pierre dans la distribution. Et puis également dans l'éphéméride de cette journée, Maître Yoda faisait sa première apparition en 21 mai 1980. Et il y a 46 ans, c'était dans Star Wars épisode 5, l'Empire contre-attaque, le deuxième opus de la saga par sa date de sortie. Excellente journée, très bon jeudi 21 mai.
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0: 8h31 sur Radio VFM. En ce jeudi matin, on retrouve une nouvelle fois Christophe Lécuyer pour un point sur l'actualité locale et régionale. Bonjour Christophe.
1: Bonjour Quentin, bonjour à toutes et à tous. Bienvenue pour ce journal régional. Landel et Coupigny préparent sa grande fête de la Pentecôte. C'est une tradition dans cette petite commune située à proximité de Noudecienne. 3 jours de fête donc, samedi, dimanche et lundi, au programme vide-grenier, défilés, concerts, feux d'artifice et courses cyclistes. Tout ça, ça va donc commencer samedi, je vous le disais, avec dès 7h le matin, un vide-grenier, apéro-concert le soir. La grande journée, ce sera dimanche, avec notamment une exposition de véhicules anciens dès 9h sur le stade, des vieux tracteurs également, un repas champêtre le midi, défilé tracteurs et voitures dans le bourg à l'après-midi. À noter la présence cette année du Bagade de Vire. Et puis le soir, retraite au flambeau et feu d'artifice, donc à partir de 22h30, tout cela suivi du bal gratuit à la salle des fêtes. Et puis comme on vous le disait, ça se termine traditionnellement à Landel par les courses de vélo, et ça ce sera le dimanche, avec des courses de vélo dédiées tout d'abord aux jeunes, puis les courses phares l'après-midi avec départ et arrivée à la sortie du bourg de Landel en direction de Saint-Sever. Autre événement à venir ce week-end, la nuit européenne des musées. Plusieurs musées vont ouvrir gratuitement leurs portes au public en France et en Europe de la tombée de la nuit jusqu'à minuit. Le musée municipal de Vire-Normandie est toujours fidèle à cet événement. L'occasion de mettre en lumière une nouvelle fois l'exposition temporaire intitulée cette année « Sois belle quand la mode » raconte la condition des femmes entre 1830 et 1914. Le Conservatoire Musique et Danse de Vire-Normandie va proposer plusieurs animations musicales avec ses élèves et ses enseignants à partir de 19h30. Le musée, qui a participé également cette année à l'opération 10 jours sans écran et qui va profiter de cette nuit des musées pour proposer une animation supplémentaire samedi. Les précisions de Marie-Jeanne Villeroy, la directrice du musée, conservatrice du patrimoine.
2: Le musée a été sollicité et s'est inscrit dans cette opération nationale aussi. Et du coup, c'est le jour de la nuit des musées, mais c'est durant la journée, voilà. Donc à 10h, de 10h à 11h30, on a un atelier qui s'appelle « Dans l'atelier du styliste ». Donc là, après une petite visite rapide de l'exposition, vous allez créer votre silhouette complètement délirante, ou au contraire très possible, c'est-à-dire de vêtements qu'on pourrait porter. Et l'après-midi, 14h, 15h30, là c'est sur l'art pariétal, donc là aussi vous pouvez venir en famille, c'est fait pour ça. Là on découvre l'art préhistorique. Voilà, et c'est un atelier, on met les mains dans la couleur, donc c'est sympa, au prix habituel du musée, dans ses ateliers habituels, donc n'hésitez pas à nous appeler.
1: Et pour rappeler le musée de Vire, justement, rien de plus simple. Il vous suffit de composer le 02 31 66 66 50. Le musée de Vire qui vous propose également son tout nouveau site internet avec toute l'actualité de la saison. Et puis, je vous parlais de la nuit des musées. Sachez que ces animations proposées également dans le cadre de l'opération 10 jours sans écran, elles débuteront dès 10h samedi matin. L'ouverture aujourd'hui à la médiathèque de Vire-Normandie jusqu'à samedi de l'exposition intitulée « Tous en forêt ». Il s'agit des travaux présentés par les élèves de l'atelier artistique du lycée Marie Curie. Le sport maintenant avec le football et l'association du football virois qui a donc terminé son championnat à 3 petits points d'une montée en National 2. Comme l'an passé, les joueurs du Bocage ont été dans la course à la montée jusqu'à la dernière journée avec des statistiques pourtant incroyables. Meilleure défense de National 3 de France, un nombre de points supérieur à la moitié des équipes promues en National 2 et seulement 3 défaites concédées dans la saison. Mais les Virois ont donc dû se contenter de la place de second, une saison qui reste toutefois exceptionnelle pour la Virois et son entraîneur Tony Théo.
3: Le coup près, il tombe forcément que oui, parce que malgré tout, on espérait secrètement que Van allait faire une victoire à Pontivy, puis pourquoi pas nous monter. Mais bon, la déception, on l'a déjà eu un petit peu la semaine dernière en ne battant pas Pontivy. Voilà, on savait qu'ils avaient besoin que d'un nul, donc les chances étaient un petit peu réduites. Mais c'est une fin de saison où on gagne encore une fois et on finit avec 53 points en 26 matchs. C'est plus que Lorient quand ils sont montés l'année dernière, c'est plus que Locminé quand ils sont montés il y a 2 ans. Avec quasiment à un but près la meilleure attaque et la meilleure défense, donc on peut pas parler d'une saison, enfin on parle d'une super saison, donc on est frustré pour les garçons parce qu'ils ont tout donné jusqu'à la fin. Mais malgré la super saison, il y a eu un adversaire comme Pontivy qui mérite aussi sa montée, faut le souligner, qui ont été très réguliers et qui ont su avoir 56 points pour monter, c'est quasiment inédit, donc félicitations à eux et je félicite aussi mes garçons pour la belle saison.
1: La Virois qui est pourrait voir son attaquant et meilleur buteur Benjamin Guyomard quitter la Normandie pour rejoindre Dinan, un club qui évolue en National 2 et qui vient d'enregistrer l'arrivée de Sylvain Didot comme nouvel entraîneur en provenance de Vannes. Puisqu'on parlait de football à Vire, sachez que le club virois organisera un tournoi de sixte en semi-nocturne. Ce sera le vendredi 5 juin à partir de 18h sur les terrains du Stade Pierre-Comte.
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1: C'est le retour de conditions anticycloniques dans notre région ce jeudi et ça va être comme ça pour toute la fin de la semaine. C'est ça la vraie bonne nouvelle. Hein. Côté météo, des conditions favorables aujourd'hui, même si quelques nuages d'altitude résistent dans le ciel normand. Un ciel de moins en moins nuageux cet après-midi. Les températures de 8 à 9 degrés pour les minimales. Elles atteindront 20 degrés sur les plages cet après-midi. Il fera 25 degrés à peu près partout dans le Calvados cet après-midi avec un vent variable faible. Alors je vous le disais, pour demain et le week-end, c'est vraiment du beau temps avec des températures qui vont continuer à progresser, du soleil surtout le week-end et des températures qui atteindront quasiment 30 degrés dans le Bocage et le Sud-Manche samedi après-midi pour les papillons de nuit. Nous sommes donc jeudi aujourd'hui, le jeudi 21 mai. Je vous souhaite une très très belle journée.

0: Pirate et Julien Doré. Extrait de l'album Cœur de Pirate, tout simplement. À 8h40, en ce jeudi matin, il est temps de parler série.
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2: Apple TV Plus nous propose cette semaine Plaisir Maximum Garanti, une série américaine en 10 épisodes mêlant comédie et thriller autour d'une mère récemment divorcée. Paula tente de se reconstruire lorsqu'elle est entraînée dans une situation qui lui échappe. Convaincue d'avoir assisté à un meurtre, elle décide de mener sa propre enquête tout en se battant pour conserver la garde de sa fille.
3: J'aurais jamais cru que ma vie ressemblerait à ça aujourd'hui. Je croyais qu'à mon âge, j'aurais une vie stable. Tu te poses en victime. J'arrive tout juste à me maintenir à flot.
4: Tu dis ça comme si c'était une mauvaise chose, mais tu t'en sors très bien.
3: Merci de m'écouter.
4: De rien. Désolé de faire le relou, mais il nous reste que 6 minutes.
3: Tu penses que 6 minutes, c'est assez?
4: Paula.
2: Une série entre comédie noire, suspense et récit de reconstruction intime. La saison 4 de SkyMed débarque sur Paramount Plus, soit 8 épisodes qui nous replongent dans les immensités sauvages du Grand Nord canadien où les équipes d'ambulances aériennes représentent souvent le seul accès aux soins. Cette saison va bousculer l'équilibre de l'équipe avec l'arrivée de nouvelles recrues, pilotes et soignants débutants.
5: C'est plus un vol d'entraînement, c'est une urgence.
6: C'est risqué de recruter.
7: Toi, tu t'occupes des pilotes et moi des infirmiers. Vous vous connaissez? On a été fiancés.
8: Kaimed, c'est ma famille. Peut-être que ce sera une famille pour toi aussi.
9: On soigne des personnes.
10: Je prends pas ça à la légère.
9: Prouve-le alors.
8: On prend soin des nôtres. C'est clair?
9: C'est clair.
2: Une série tournée à North Bay et au Manitoba. La série coréenne Perfect Crown arrive enfin en France et sur Disney+. Le grand prince devenu régent pour son jeune neveu après la mort de son frère, le roi subit de nombreuses pressions. Sa belle-sœur souhaite en effet le voir se remarier au plus vite. Il va faire la rencontre de la fille illégitime d'un riche entrepreneur. Critiquée et sous-estimée, la jeune femme cherche à tout prix à faire sa place et va proposer au prince de l'épouser. Un arrangement de façade qui risque de se muer en des sentiments nouveaux. Sur Netflix, cette semaine, The Boroughs, retraite rebelle, une série en 8 épisodes. Dans une communauté de retraités apparemment idéale, un nouvel arrivant endeuillé fait une rencontre monstrueuse qui le pousse à rejoindre une bande de héros improbables. Ensemble, ils découvrent un sombre secret prouvant que le troisième âge peut réserver autant de dangers que de surprises. Un mélange inattendu entre X-Files et espions à l'ancienne. Voilà pour les sorties séries de la semaine. On se retrouve la semaine prochaine.
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2: Le dernier horoscope de cette matinée sur Radio VFM à 8h50. C'est avec vous, Camille. Bonjour.
3: Votre horoscope de ce jeudi 21 mai, Bélier, votre bonne humeur ne faillira pas face aux imbéciles qui veulent vous déstabiliser. Taureau, votre excellent moral sera le bienvenu pour apaiser les tensions qui résident à la maison. Gémeaux, vous vous sentirez enfin libre de vos mouvements pour accomplir tous vos désirs. Cancer, certaines personnes vous titillent sur vos points faibles et vous en serez agacé. Lion, quelques inquiétudes persistent encore un peu dans votre vie personnelle. Vierge, vous réussirez à franchir de nouvelles étapes que vous souhaitez. Balance, vous risquez de précipiter trop hâtivement vos envies de changement, restez patient. Scorpion, les célibataires sont chanceux car de belles rencontres sont à prévoir au cours de la journée. Sagittaire, certains de vos projets pourraient intéresser des personnes qui peuvent vous aider. Capricorne, vos quelques soucis de ces derniers temps vont s'estomper grâce à votre persévérance. Verseau, la fatigue se fait ressentir, patience, vous devrez attendre encore un peu pour prendre du repos. Et Poisson, vous semblez rempli d'assurance et vos projets personnels se concrétisent enfin. Poisson, vous semblez rempli d'assurance et vos projets personnels se concrétisent enfin.

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0: Il est 9h et c'est l'heure de retrouver l'actualité locale et régionale ce matin présentée par Christophe Lécuyer. Bonjour Christophe.
1: Bonjour Quentin, bonjour à toutes et à tous. Bienvenue pour ce journal régional. Dans l'actualité de ce jeudi, cet événement qui revient chaque année depuis plus de 20 ans maintenant, la Nuit européenne des musées. Elle aura lieu samedi soir. Ce soir-là, de nombreux musées ouvriront gratuitement leurs portes en France et en Europe, donc de la tombée de la nuit jusqu'à minuit. Visites éclairées, parcours ludiques, projections, animations exceptionnelles donneront à vivre au public une expérience du musée à la fois conviviale et ludique. C'est la 22e édition de l'événement. Depuis son lancement en 2025, donc la Nuit européenne des musées attire chaque année un public nombreux dans un nombre croissant de musées. Le musée municipal de Vire-Normandie est d'ailleurs fidèle à ce rendez-vous. Il en profite pour proposer des animations musicales nombreuses autour de l'exposition temporaire sur la mode et la condition des femmes entre 1830 et 1914. Cette Nuit des musées, elle est d'ailleurs très attendue par la directrice du musée, conservatrice du patrimoine, Marie-Jeanne Villeroy.
2: C'est un événement national, donc tous les musées préparent déjà un petit quelque chose, et ce quelque chose, c'est déjà de fermer tard, donc 22h pour nous, donc de 19h30 à 22h, vous pouvez déambuler dans le musée à votre rythme, l'entrée est offerte, et surtout le conservatoire musique et danse de Vire-Normandie nous offre une soirée musicale, donc les professeurs et leurs élèves vont animer la soirée avec plein de petits micro-concerts au rez-de-chaussée, au premier étage, y compris dans la salle d'exposition temporaire. Donc vous entendrez du piano, violoncelle, trombone cette année c'est original, chant a cappella dans la chapelle, guitare, orgue, c'est plus original cette année. Donc petits et grands élèves vont nous faire écouter le résultat de leur travail. Et c'est vrai que dans ce bâtiment du 18e siècle, le son circule particulièrement bien et c'est très agréable.
1: La Nuit des musées, ce sera donc samedi. Ce sera notamment à vivre au musée municipal de Vire-Normandie avec, vous l'avez noté, la participation des élèves et enseignants du conservatoire musique et danse de Vire-Normandie. Entrée gratuite donc de 19h30 à 22h. À la une également, cette affaire liée à l'exclusion du responsable d'exploitation de la Poste à Vire-Normandie. Une affaire qui est revenue devant la justice cette semaine. La Poste lui reprochait des agissements sexistes et elle avait prononcé une exclusion de 2 ans après lui avoir initialement signalé sa révocation immédiate. Le cadre supérieur s'était défendu, remettant en cause cette décision qui, selon lui, portait une atteinte grave et immédiate à sa situation personnelle. Il a donc demandé l'annulation de cette sanction, mais le tribunal administratif de Caen a rejeté sa demande, confirmant ainsi l'exclusion temporaire, mais l'affaire n'est probablement pas terminée. À la une également, cette première prise de parole de David Clavière, le nouveau préfet du Calvados, s'est exprimé devant la presse cette semaine à Caen, et ce, quelques heures après sa prise de fonction. L'ancien directeur de cabinet du préfet de police de Paris, c'était entre 2019 et 2022, qui a fait l'éloge du pragmatisme, du bon sens, de la proximité, de la réactivité. Le haut fonctionnaire de 52 ans, spécialiste des questions de sécurité, était depuis 2023 le directeur du Conseil national des activités privées de sécurité, la sécurité dont il fait sans surprise l'une de ses grandes priorités.
3: De toute façon, si vous voulez, la sécurité, c'est une priorité partout. La délinquance est plutôt maîtrisée hein, sur le département par rapport à d'autres départements que j'ai connus, et en particulier en région parisienne, bien sûr. Mais il faut éviter que la situation se dégrade. Et on sait qu'il y a des sujets de sécurité du quotidien, de trafic de stupes, qui sont présents. Et donc il faut lutter contre ça et éviter que la situation ne s'aggrave. Donc en tant que préfet, évidemment, j'y serai très attentif. Et puis c'est un sujet de sécurité du quotidien des gens. Les gens, vivent dans un département très beau, ils veulent conserver leurs conditions de vie. Donc c'est normal que le préfet que je suis suive ça de très près.
1: Le préfet du Calvados, David Clavière, au micro radio VFM de Julien Caillard. Le retour des visites du jeudi à la Normandie's Pet Food, l'usine spécialisée dans la fabrication des aliments pour chiens et chats, vous propose donc de découvrir son savoir-faire ainsi que l'usine et le site de production labellisé Vitrine Industrie du Futur. Visite gratuite proposée ce jeudi donc de 17h15 à 18h30.
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1: C'est le retour de conditions anticycloniques dans notre région ce jeudi et ça va être comme ça pour toute la fin de la semaine. C'est ça la vraie bonne nouvelle. Hein. Côté météo, des conditions favorables aujourd'hui, même si quelques nuages d'altitude résistent dans le ciel normand. Un ciel de moins en moins nuageux cet après-midi. Les températures de 8 à 9 degrés pour les minimales. Elles atteindront 20 degrés sur les plages cet après-midi. Il fera 25 degrés à peu près partout dans le Calvados cet après-midi avec un vent variable faible. Alors je vous le disais, pour demain et le week-end, c'est vraiment du beau temps avec des températures qui vont continuer à progresser, du soleil surtout le week-end et des températures qui atteindront quasiment 30 degrés dans le Bocage et le Sud-Manche samedi après-midi pour les papillons de nuit. Nous sommes donc jeudi aujourd'hui, le jeudi 21 mai. Je vous souhaite une très très belle journée.
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0: À 9h08, la nouvelle et dernière heure du Morning Café sur Radio VFM en ce jeudi matin, jeudi 21 mai aujourd'hui. Excellente matinée à toutes et à tous, bon début de journée, merci d'être avec nous. Rendez-vous d'ici quelques instants avec Clémence Lobary, on fera un nouveau point sur l'actualité nationale et internationale. Rendez-vous également à 9h30 avec l'ami Tom Kazak et ses pronostics épiques du jour. 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Et peut-être pour vous la participation au super tirage qui approche à grands pas vendredi 29 mai prochain. On vous emmène direction le parc Astérix pour 4 personnes.

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1: Bonjour, de nouvelles aides attendues aujourd'hui pour lutter contre la hausse des prix du carburant. Le Premier ministre Sébastien Lecornu doit faire de nouvelles annonces cet après-midi pour les secteurs en crise, mais le gouvernement a déjà prévenu. Il ne faut pas espérer d'aide généralisée. Monstrueux, indigné, inhumain, une vidéo diffusée par un ministre israélien montrant des militants d'une flottille pour Gaza agenouillés et encagoulés provoque l'indignation. La France, l'Espagne, la Belgique et les Pays-Bas condamnent fermement ces traitements. À Paris, le ministre des Affaires étrangères Jean-Noël Barrot a convoqué l'ambassadeur d'Israël pour exiger des explications immédiates. Un accident qui avait marqué les esprits 17 ans après le crash du vol Rio Paris en 2009 dans l'Atlantique. La cour d'appel de Paris doit rendre ce jeudi sa décision sur le procès pour homicide involontaire d'Air France et d'Airbus. Les deux géants de l'aéronautique avaient été relaxés en première instance. La tragédie de l'A330 avait coûté la vie aux 216 passagers et 12 membres d'équipage. L'IO déclare que Patrick Bruel a un problème en tournée pour les années 80. La chanteuse a réagi aux accusations qui visent le chanteur d'Alors Regarde. Sous le coup de plusieurs enquêtes pour viol, Patrick Bruel conteste l'ensemble des faits, mais la pression monte. Une pétition réclame l'annulation de ses concerts et plusieurs municipalités, dont Paris et Marseille, appellent à se mettre en retrait. Donald Trump souffle le chaud et le froid sur l'Iran. Le président américain qualifie les pourparlers avec Téhéran de sur le fil. L'enjeu est crucial, un accord de paix ou une reprise des frappes. Donald Trump a fait savoir qu'il attend des réponses satisfaisantes de la part de l'Iran, tout en affirmant être prêt à frapper. Elon Musk arrive en bourse avec SpaceX. Le mania américain souhaite introduire son entreprise sur les marchés d'ici fin 2026. Une opération qui vise une valorisation de 1500 milliards de dollars. SpaceX ambitionne de lever plus de 30 milliards pour financer la fusée Starship et lancer des centres de données spatiaux dédiés à l'intelligence artificielle. Du football avec l'OGC Nice qui a été sanctionné après l'envahissement du terrain par les supporters dimanche dernier face à Metz. Le barrage retour décisif pour le maintien en Ligue 1 contre Saint-Etienne se jouera donc sans public le 29 mai prochain à l'Alliance Riviera. Et puis Ligue Football toujours avec Aston Villa qui a remporté hier la Ligue Europa après la finale face à Fribourg sur le score de 3-0.

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3: Excellent jeudi 21 mai 2026. Bonne fête aux Constantins qui sont à l'honneur aujourd'hui. Ne les oubliez pas si vous en connaissez. Et un excellent anniversaire à vous qui soufflez vos bougies aujourd'hui en ce jeudi 21 mai. Vous êtes le même jour que Antoine de Maximi qui fête ses 67 ans. Le rappeur Stomy Bugsy, 54 ans. Encore Mr. T qui fête ses 74 ans. Enfin, dans l'éphéméride de cette journée, le 21 mai 1980, sorti en salle, Mon oncle d'Amérique avec Gérard Depardieu, Nicole Garcia ou encore Roger Pierre dans la distribution. Et puis également dans l'éphéméride de cette journée, Maître Yoda faisait sa première apparition en 21 mai 1980. Et il y a 46 ans, c'était dans Star Wars épisode 5, l'Empire contre-attaque, le deuxième opus de la saga par sa date de sortie. Excellente journée, très bon jeudi 21 mai.
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2: Bonjour, bonjour à tous. Retour à l'hippodrome de Paris-Longchamp et les 1400 mètres du prix de la ville de Paris à l'occasion du Quintet Plus de ce jeudi 21 mai 2026. Réservés aux seuls chevaux âgés de 3 ans, ils seront 16 au départ vers 20h15. En tête de notre sélection, le 3, Saint-Saëns, bon 3e récemment sur le parcours qui nous intéresse, confié à Maxime Guyon, il peut de nouveau s'illustrer. Suivi du 11, mais l'usine du Houlet qui doit être rachetée impérativement tant sa dernière sortie est trop mauvaise pour être exact. Le 8, Mister George, bénéficiant de la confiance de son entraînement. Le 14, Sena Julia, prise en note à Nancy lors de sa dernière prestation. Et enfin, le 6, Bassanti, sur la montante actuellement. Il complétera notre sélection. Une sélection que vous pouvez retrouver sur ma chaîne YouTube Tom Kazak, les pronostics hippiques avec mes dernières minutes. Donc, notre choix aujourd'hui. Premier, le 3, Saint-Saëns. Second, le 11, Mélusine du Houlet. Troisième, le 8, Mister George. Quatrième, le 14, Sena Julia. Cinquième, le 6, Bassanti. Le second choix, le 15, le 9 et le 5.
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2: Le rendez-vous des jeux, la boîte à cadeaux sur Radio VFM à 9h40, c'est avec Annie ce matin. Bonjour Annie.
3: Bonjour Quentin.
2: Et bienvenue sur Radio VFM, vous habitez où Annie?
3: Je suis à Vaudry.
2: Du côté de Vaudry, très bien. Qu'est-ce que vous faites de beau aujourd'hui? Vous nous avez ramené le soleil déjà, ça c'est gentil.
3: Aujourd'hui, j'ai un petit peu de rangement à faire chez moi, donc il y a un peu de couture.
2: Vous n'allez pas profiter du beau temps alors?
3: Ah, on va planter quelques fleurs quand même, mais bon, il y a beaucoup de choses dans une maison.
2: Ah, oui, oui,
3: on
2: a
3: pendant très longtemps, donc il y a du retard à reprendre.
2: Je peux comprendre. Bon, et puis Annie, vous le savez, il y a ce super tirage qui approche à grands pas le 29 mai prochain, les 4 entrées pour le parc Astérix. Vous connaissez le parc Astérix?
3: Ah non, pas du tout.
2: Eh bien, ce sera l'occasion de découvrir.
3: Peut-être.
2: Et en plus d'emmener 3 personnes avec vous, ça c'est plutôt sympa. Vous savez déjà avec qui vous pourriez y aller si vous gagnez?
3: Bon, moi, ce sera mes enfants avec mes petits-enfants, oui, bien sûr.
2: Bon, et ce sera l'occasion également soit de leur faire découvrir, à moins qu'ils connaissent déjà.
3: Non, je ne pense pas.
2: Bon, et ben ce sera l'occasion de leur faire découvrir. Alors, voilà. Rendez-vous vendredi, pas celui-là, celui juste après.
3: Oui, il faut gagner encore.
2: Hein. Et ben exactement. Et puis il faut participer au tirage surtout.
3: Ah ben oui.
2: Va falloir choisir une bonne boîte à cadeaux. Vous avez le choix, il y en a 6 qui se présentent face à vous. Laquelle souhaitez-vous, Annie?
3: Moi, je prends le 1.
2: La boîte numéro 1, on y va.
1: C'est un cadeau.
2: Bon. Un cadeau dans la boîte numéro 1, c'est une andouille de vire avec notre partenaire Gilles Asselot, la véritable andouille de vire. Ça, c'est réglé. Le bon à retirer au studio de la radio quand vous le souhaitez. Mais, le tirage au sort, c'est pas encore fait, Annie. C'est la roue qui va décider à quel jeu nous allons jouer ensemble ce matin pour valider cette participation au tirage au sort. La roue qui tourne, on y va.
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1: La boîte à cadeaux, Génération Cinéma.
2: Ah, on va chercher un film ce matin, Annie. Avec une bande-son que je vais vous faire écouter. Je vais essayer de vous aider également du mieux que je peux. On essaye?
3: On essaye.
2: Allez, je vais vous aider, promis Annie. Normalement, ça devrait le faire. Assez simple, et en plus c'est d'actualité. Bref, je vous en dis pas plus, on écoute l'extrait et vous me donnez votre réponse juste après. C'est parti.

0: nul en cinéphile, donc, de toute façon.
1: Plus qu'un film, d'ailleurs, c'est une trilogie. Pourquoi je vous dis c'est d'actualité? Puisque ça a été diffusé hier soir, d'ailleurs. C'était sur TMC.
0: Ouais, mais moi, je suis pas télé du tout, donc...
1: Comment je pourrais vous aider? Tout ce
0: non,
1: qui est...
0: Non, je le trouverai pas.
1: Du tout, même avec des indices?
0: Non, vous êtes sympa, mais...
1: J'essaye en tout cas. Bon.
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1: Avec Marty McFly, le Doc, la DeLorean.
0: Ah bah oui, mais bon.
1: Non, toujours pas.
0: Non.
1: Bon, vous regardez pas beaucoup la télé, Annie.
0: Non, pas du tout.
1: La trilogie. La trilogie Retour vers le futur, très exactement.
0: On a été gavé de télé, je crois que c'est
1: procuré. Bon, Retour vers le futur, ça vous dit rien alors? Annie, non, Retour vers le futur, ça vous dit pas grand chose?
0: Non. J'ai l'esprit aujourd'hui.
1: Non, mais pas de soucis. Ce n'est que partie remise. Merci beaucoup, en tout cas, Annie. L'Andouille de Vire, c'est pour voir, tirer au studio de la radio quand vous le souhaitez. D'accord, Annie?
0: D'accord, merci beaucoup.
1: Je vous souhaite une belle journée ensoleillée.
0: Bonne journée, bon week-end.
1: C'est gentil. À vous aussi. Au revoir.
0: Merci, au revoir.
1: La boîte à cadeaux sur Radio VFM tout au long de cette matinée 02 31 66 27 20, mais également via le site internet de la radio, le www.vfmradio.fr.
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1: Votre magazine Sport Chrono sur Radio VFM avec François Germain. Bonjour.
4: Bonjour à toutes et à tous. On débute avec du football et la sanction est tombée. L'OGC Nice écope de 2 matchs à huis clos. Plus 1 avec sursis. La LFP sanctionne le club après l'envahissement du terrain et l'usage d'engins pyrotechniques par les supporters dimanche dernier face à Metz. Le barrage retour décisif pour le maintien en Ligue 1 contre Saint-Etienne se jouera donc sans public le 29 mai prochain à l'Allianz Riviera. Une rencontre à laquelle pourrait ne pas participer une douzaine de joueurs des deux équipes. La faute à leurs sélections nationales respectives en vue de la préparation à la Coupe du Monde. La FIFA oblige les clubs à libérer leurs internationaux pour le 25 mai, alors que les deux matchs de barrage se disputent les 26 et 29 mai prochains. Saint-Etienne et Nice vont devoir négocier un accord avec la FIFA, peu encline à l'accorder hors finale européenne. Nice pourrait ainsi être privé d'Ali Abdi et Eli Wahi. Notamment, Saint-Etienne sera privé de Penold et Augustine Bouakye, si rien ne change, affaire à suivre. Et on parlait de finale européenne, et bien hier soir c'est Aston Villa qui a remporté la Ligue Europa aux dépens des Allemands de Fribourg, 3-0. Tillmans, Buendia et Rodgers sont marqués pour les Anglais. Notez que c'est la 5e Ligue Europa remportée par l'ancien entraîneur du PSG, Unai Emery. Il égale Carlo Ancelotti, José Mourinho et Giovanni Trapattoni en remportant un 5e titre européen majeur avec 3 clubs différents, en l'occurrence Séville, Villarreal et Aston Villa donc. En tennis, il n'arrête jamais de chercher des petits détails pour évoluer. Novak Djokovic a annoncé avoir changé d'entraîneur à 4 jours du début de Roland-Garros. L'ancien numéro 1 mondial a engagé Victor Troïki pour tenter d'aller chercher un 25e titre du Grand Chelem. Le Serbe, ancien numéro 12 mondial, remplace donc Andy Murray. En basket, les Spurs de San Antonio ont loupé leur 2e match de la finale de conférence Ouest face à Oklahoma City. Défaite 122 à 113 la nuit dernière. Victor Wembanyama a inscrit 21 points, a pris 17 rebonds et 4 contres. Et puis en cyclisme, Jonathan Narváez et le roi du sprint, l'Équatorien a remporté sa 3e étape sur le Giro hier. Afonso Lalu reste leader au général. Très belle journée de sport.

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1: Votre soirée télé pour ce jeudi 21 mai, c'est parti avec le film Aka ce soir sur TF1 dès 21h10 avec Eric Pontona et c'est inédit. Sur France 2, Envoyé spécial avec Élise Lucet. Le Maillon Faible, spécial traître ce soir sur M6, présenté par Olivier Mine. Et puis enfin sur TMC, Mon Coluche à moi, un documentaire réalisé par Michel Denisot. Inédit. Belle soirée télé. Excellent jeudi.
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1: Le Morning Café sur Radio VFM, c'est déjà terminé pour aujourd'hui. D'ici quelques minutes, vous allez retrouver de nouveau l'Info Région avec Christophe Lécuyer et Julien Caillard. Et juste après, bien, c'est la grande famille qui va vous accompagner jusqu'à midi avec toujours notre grand jeu de la boîte à cadeaux. Quant à moi, je vous donne rendez-vous cet après-midi, 16h-18h pour Jukebox, les années 80, 90 et 2000 à l'honneur. D'ici là, prenez soin de vous. Je vous souhaite bien évidemment une excellente journée avec Radio VFM.
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1: Bonjour Quentin, bonjour à toutes et à tous. Bienvenue pour ce journal régional. Landelle et Coupigny préparent sa grande fête de la Pentecôte. C'est une tradition dans cette petite commune située à proximité de Noudecienne. Trois jours de fête donc, samedi, dimanche et lundi, au programme vide-grenier, défilé, concert, feux d'artifice et courses cyclistes. Tout ça, ça va donc commencer samedi, je vous le disais, avec dès 7h le matin, un vide-grenier, apéro-concert le soir. La grande journée, ce sera dimanche avec notamment une exposition de véhicules anciens dès 9h sur le stade, des vieux tracteurs également, un repas champêtre le midi, défilé tracteurs et voitures dans le bourg à l'après-midi. À noter la présence cette année du Bagad de Vire. Et puis le soir, retraite au flambeau et feux d'artifice, donc à partir de 22h30. Tout cela suivi du bal gratuit à la salle des fêtes. Et puis comme on vous le disait, ça se termine traditionnellement à Landelle par les courses de vélo. Et ça, ce sera le dimanche avec des courses de vélo dédiées tout d'abord aux jeunes, puis les courses phares l'après-midi avec départ et arrivée à la sortie du bourg de Landelle en direction de Saint-Sever. Autre événement à venir ce week-end, la nuit européenne des musées. Plusieurs musées vont ouvrir gratuitement leurs portes au public en France et en Europe de la tombée de la nuit jusqu'à minuit. Le musée municipal de Vire-Normandie est toujours fidèle à cet événement. L'occasion de mettre en lumière une nouvelle fois l'exposition temporaire intitulée cette année « Sois belle quand la mode raconte la condition des femmes entre 1830 et 1914 ». Le conservatoire musique et danse de Vire-Normandie va proposer plusieurs animations musicales avec ses élèves et ses enseignants à partir de 19h30. Le musée qui a participé également cette année à l'opération 10 jours sans écran et qui va profiter de cette nuit des musées pour proposer une animation supplémentaire samedi. Les précisions de Marie-Jeanne Villeroy, la directrice du musée, conservatrice du patrimoine.
2: Le musée a été sollicité et s'est inscrit dans cette opération nationale aussi. Et du coup, c'est le jour de la nuit des musées, mais c'est durant la journée. Voilà. Donc à 10h, de 10h à 11h30, on a un atelier qui s'appelle « Dans l'atelier du styliste ». Donc là, après une petite visite rapide de l'exposition, vous allez créer votre silhouette complètement délirante, ou au contraire très possible, c'est-à-dire de vêtements qu'on pourrait porter. Et l'après-midi, 14h-15h30, là c'est sur l'art pariétal, donc là aussi vous pouvez venir en famille, c'est fait pour ça. Là on découvre l'art préhistorique. Voilà, et c'est un atelier, on met les mains dans la couleur, donc c'est sympa, au prix habituel du musée, dans ses ateliers habituels, donc n'hésitez pas à nous appeler.
1: Et pour rappeler le musée de Vire, justement, rien de plus simple, il vous suffit de composer le 0231 66 66 50. Le musée de Vire qui vous propose également son tout nouveau site internet avec toute l'actualité de la saison. Et puis je vous parlais de la nuit des musées, hein. Sachez que ces animations proposées également dans le cadre de l'opération 10 jours sans écran, elles débuteront dès 10h samedi matin. L'ouverture aujourd'hui à la médiathèque de Vire-Normandie jusqu'à samedi de l'exposition intitulée « Tous en forêt ». Il s'agit des travaux présentés par les élèves de l'atelier artistique du lycée Marie Curie. Le sport maintenant avec le football et l'association du football virois qui a donc terminé son championnat à 3 petits points d'une montée en National 2. Comme l'an passé, les joueurs du Bocage ont été dans la course à la montée jusqu'à la dernière journée avec des statistiques pourtant incroyables. Meilleure défense de National 3 de France, un nombre de points supérieur à la moitié des équipes promues en National 2 et seulement 3 défaites concédées dans la saison. Mais les Virois ont donc dû se contenter de la place de second, une saison qui reste toutefois exceptionnelle pour les Virois et son entraîneur Tony Théo.
3: Quand le coup près il tombe, forcément que oui, parce que malgré tout, on espérait secrètement que Van allait faire une victoire à Pontivy, puis pourquoi pas nous monter. Mais bon, voilà, la déception, on l'a déjà eu un petit peu la semaine dernière en ne battant pas Pontivy. Voilà, on savait qu'ils avaient besoin que d'un nul, donc les chances étaient un petit peu réduites. Mais voilà, c'est une fin de saison où on gagne encore une fois et on finit avec 53 points en 26 matchs. C'est plus que Lorient quand ils sont montés l'année dernière, c'est plus que Locminé quand ils sont montés il y a 2 ans. Avec quasiment un but près, la meilleure attaque et la meilleure défense. Donc on peut pas parler d'une saison, enfin on parle d'une super saison. Donc on est frustré pour les garçons parce qu'ils ont tout donné jusqu'à la fin. Mais malgré la super saison, il y a eu un adversaire comme Pontivy qui mérite aussi sa montée, faut le souligner, qui ont été très réguliers et qui ont su avoir 56 points pour monter. C'est quasiment inédit. Donc félicitations à eux et je félicite aussi mes garçons pour la belle saison.
1: Les Virois qui est pourrait voir son attaquant et meilleur buteur Benjamin Guyomard quitter la Normandie pour rejoindre Dinan, un club qui évolue en National 2 et qui vient d'enregistrer l'arrivée de Sylvain Didot comme nouvel entraîneur en provenance de Vannes. Puisqu'on parlait de football à Vire, sachez que le club virois organisera un tournoi de sixte en semi-nocturne. Ce sera le vendredi 5 juin à partir de 18h sur les terrains du stade Pierre Comte.

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Régis avec vous dans la grande famille jusqu'à midi.

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0: Bonjour. De nouvelles aides attendues aujourd'hui pour lutter contre la hausse des prix du carburant. Le Premier ministre Sébastien Lecornu doit faire de nouvelles annonces cet après-midi pour les secteurs en crise, mais le gouvernement a déjà prévenu. Il ne faut pas espérer d'aide généralisée. Monstrueux, indigné, inhumain, une vidéo diffusée par un ministre israélien montrant des militants d'une flottille pour Gaza agenouillés et encagoulés provoque l'indignation. La France, l'Espagne, la Belgique et les Pays-Bas condamnent fermement ces traitements. À Paris, le ministre des Affaires étrangères Jean-Noël Barrot a convoqué l'ambassadeur d'Israël pour exiger des explications immédiates. Un accident qui avait marqué les esprits 17 ans après le crash du vol Rio Paris en 2009 dans l'Atlantique. La Cour d'appel de Paris doit rendre ce jeudi sa décision sur le procès pour homicide involontaire d'Air France et d'Airbus. Les deux géants de l'aéronautique avaient été relaxés en première instance. La tragédie de l'A330 avait coûté la vie aux 216 passagers et 12 membres d'équipage. L'IO déclare que Patrick Bruel a un problème en tournée pour les années 80. La chanteuse a réagi aux accusations qui visent le chanteur d'Alors Regarde. Sous le coup de plusieurs enquêtes pour viol, Patrick Bruel conteste l'ensemble des faits, mais la pression monte. Une pétition réclame l'annulation de ses concerts et plusieurs municipalités, dont Paris et Marseille. Il appelle à se mettre en retrait. Donald Trump souffle le chaud et le froid sur l'Iran. Le président américain qualifie les pourparlers avec Téhéran de sur le fil. L'enjeu est crucial, un accord de paix ou une reprise des frappes. Donald Trump a fait savoir qu'il attend des réponses satisfaisantes de la part de l'Iran, tout en affirmant être prêt à frapper. Elon Musk arrive en bourse avec SpaceX. Le magnat américain souhaite introduire son entreprise sur les marchés d'ici fin 2026. Une opération qui vise une valorisation de 1500 milliards de dollars. SpaceX ambitionne de lever plus de 30 milliards pour financer la fusée Starship et lancer des centres de données spatiaux dédiés à l'intelligence artificielle. Du football avec l'OGC Nice qui a été sanctionné après l'envahissement du terrain par les supporters dimanche dernier face à Metz. Le barrage retour décisif pour le maintien en Ligue 1 contre Saint-Etienne se jouera donc sans public le 29 mai prochain à l'Alliance Riviera. Et puis le football toujours avec Aston Villa qui a remporté hier la Ligue Europa après la finale face à Fribourg sur le score de 3-0.

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2: Bonjour, bonjour à tous. Retour à l'hippodrome de Paris-Longchamp et les 1400 mètres du prix de la ville de Paris à l'occasion du Quintet Plus de ce jeudi 21 mai 2026. Réservés aux seuls chevaux âgés de 3 ans, ils seront 16 au départ vers 20h15. En tête de notre sélection, le 3, Saint-Sens, bon troisième récemment sur le parcours qui nous intéresse, confié à Maxime Guyon, il peut de nouveau s'illustrer. Suivi du 11, mais l'usine du Houlet qui doit être rachetée impérativement tant sa dernière sortie est trop mauvaise pour être exacte. Le 8, Mister George, bénéficiant de la confiance de son entraînement. Le 14, Sena Julia, prise en note à Nancy lors de sa dernière prestation. Et enfin, le 6, Bassanti, sur la montante actuellement. Il complétera notre sélection. Une sélection que vous pouvez retrouver sur ma chaîne YouTube Tom Kazak, les pronostics hippiques avec mes dernières minutes. Donc, notre choix aujourd'hui. Premier, le 3, Saint-Sens. Second, le 11, Mélusine du Houlet. Troisième, le 8, Mister George. Quatrième, le 14, Sena Julia, 5e, le 6, Bassanti, le second choix, le 15, le 9 et le 5.
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3: 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Merci Tom pour les pronostics hippiques pour le Quintet du jour.
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3: Un duo, enfin un trio même, Tips, Mike Demoreau et Zagata, ça s'appelle Take Me Away.

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1: La boîte à cadeaux, c'est sur Radio VFM. Eh oui, c'est sur Radio VFM, la boîte à cadeaux. Et c'est avec Annie. Bonjour Annie.
2: Bonjour Régis.
1: Bonjour, vous habitez où Annie?
2: Vaudry.
1: Très bien, Fille Normandie, Vaudry. Parfait, vous faites quoi ce matin Annie?
2: Je fais un peu de ménage,
1: parce que
2: j'en ai besoin.
1: Bon, ok, d'accord. C'est le...
2: Et après, on va faire du jardinage.
1: Oh bah oui, il faut sortir là, attendez. Puis en plus, il va y avoir des fortes chaleurs, parce qu'on risque en plus... Au fur et à mesure des jours qui vont venir, de me dire à un moment ou un autre, quand je vais dialoguer avec les auditrices et auditeurs, ah oui, mais là, il fait trop chaud. Hein? Alors là, ça va être terrible, ça. Non, mais je sens que ça arrive. Je sens que ça va m'arriver d'ici lundi de Pentecôte.
2: Ouais, les fleurs vont être belles, ça va être bien.
1: Voilà, le côté... Ah oui, mais non, mais là, il fait trop chaud. Hein? Annie.
2: Oui.
1: Bon, mais ça va être bien parce qu'il y a plein de choses sur le week-end de Pentecôte et puis on va saluer toute l'équipe des Papillons de Nuit qui enfin va avoir une météo radieuse, voire même très chaude pour ses concerts vendredi, samedi et dimanche à Saint-Laurent-de-Cuve. Ça va faire du bien quand même. Hein.
2: Ça va leur faire plaisir.
1: Ah bah oui, parce que depuis quelques années, ils se font arroser, ils ont froid, ils ont de l'orage, ils ont des annulations. Là, ils devraient avoir passé trois jours tranquilles. Voilà.
2: Là, c'est la fête, là.
1: Là, ça va être la chaleur et la canicule. Ça va les changer. Bon,
2: oui.
1: Ok, eh bien, Annie, en attendant, le festival Papillon de Nuit ce week-end, pour vous, ça va être le festival des cadeaux. Quelle boîte voulez-vous? Boîte 1, boîte 2, boîte 3, boîte 4, boîte 5, boîte 6?
2: Boîte 5.
0: Le choix entre deux cadeaux.
1: Ok, le choix entre deux cadeaux. On vous invite à Jurques, ou plutôt deux entrées enfants pour le zoo de Jurques quand vous voulez cet été jusqu'à novembre, et ou dès maintenant d'ailleurs. Ou alors, eh bien, vous repartez avec deux parties de bowling au bowling de Vire, restaurant La Table.
2: Oh, bah, je vais prendre deux parties de bowling.
1: Eh ben, on y va! Hein?
2: Merci.
1: Allez, on va partir au bowling, Annie. On va partir au bowling. Alors, on n'a pas le jeu le direct pour aller. Ben, si, on va passer par un jeu parce qu'on n'a pas le tirage au sort directement dans la boîte. Donc, on va jouer à un jeu pour vous emmener au parc Astérix cet été.
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0: ni non.
1: Yes. Enfin, yes, pas pour tout le monde. Hein?
2: Ah non.
1: Ah oui, ah bah oui, voilà. Il va falloir passer par le ni oui ni non pour être sélectionné pour que dès la semaine prochaine, vendredi de la semaine prochaine, vous puissiez gagner les 4 entrées journées pour le parc Astérix. Vous connaissez le parc Astérix ?
2: Je n'ai jamais dû y aller.
1: Bon, bah c'est pas démarré le jeu, hein, rassurez-vous. Hein, donc, je la sors des méfiantes à me répondre. Non, non, c'est quand on va entendre la musique qu'on va partir pour 1 minute 30. Donc ce sera l'occasion d'aller au parc Astérix. Attention Annie, c'est parti, une 30 sans dire ni oui, sans dire non. Donc vous n'êtes jamais allé au parc Astérix alors, hein ?
2: Je ne pense pas.
1: Et vous connaissez quand même les histoires d'Astérix et Obélix ?
2: Un petit peu.
1: Ouais, avec le druide aussi, Panoramix.
2: J'ai déjà dû voir ça.
1: Eh ben voilà.
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1: voilà.
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1: Ah oui.
3: C'est perdu.
1: Il y a eu un petit oui.
2: Quand ça ?
1: Ah ben, quand vous avez dit j'ai déjà dû voir, oui.
2: J'ai déjà dû voir ça, j'ai dit.
1: Ah ben moi j'ai entendu,
2: c'est
1: j'ai
2: pas
1: déjà.
2: Grave, non, c'est pas grave.
1: Ah. Bah, alors, bah oui, on me confirme que vous avez dit un petit oui.
2: Moi, je perds la tête, c'est là.
1: Non, c'est pas facile non plus. Non, mais des fois, on dit oui sans s'en rendre compte. Hein.
2: Ah, c'est tellement évident.
1: Et que... puis après, on s'en veut d'avoir dit oui, mais ça, c'est pour autre chose. Bon. Non, on me confirme bien. Ils viennent de réécouter la bande. Hein. Donc, voilà, comme on dit. Hein. On vient de réécouter l'enregistrement. Vous avez bien dit oui. Non, parce que moi aussi, j'aurais pu vous faire Audica. Hein. Donc, c'est l'âge aussi. Voilà, inconsciemment. Bon, Annie, 2 parties de bowling au bowling de Vire. Voilà.
2: D'accord, merci beaucoup.
1: Bon, c'est raté pour Astérix, mais vous revenez quand vous voulez. Hein. Mais ce sera pour le mois prochain. Ce sera une autre balade. Hein.
2: Sans problème.
1: Merci Annie. Allez, profitez bon bien week-end. Du jardinage et puis mettez un chapeau, d'accord ?
2: D'accord.
1: Voilà. Oh, c'est fou, hein. Un vrai médecin, ce Régis. Allez, salut Annie, à bientôt, au revoir.
2: Au revoir.

0: Bon, on va passer aux audiences d'hier soir. À 20h45, les spéciales Cannes continuent sur France 5 avec C'est à vous à Cannes. C'est pas des audiences terribles, hein. C'est souvent en dessous du million de téléspectateurs. 961 000 hier soir, festival de Cannes qui passionne quand même de moins en moins de monde. Par contre, grosse audience pour Quotidien hier sur TMC, à plus de 2 millions de téléspectateurs, alors que TF1 diffusait de la pub et la météo à 3 millions, et que le 20h de France 2, deuxième partie, était à 3 100 000. Scène de ménage battue par Quotidien hier soir sur M6 à 2 millions. Et ainsi Grand Soleil à 1 9 000, ainsi que Tout beau, tout neuf à 1 9 000 sur W9. Et donc, le C'est à vous à Cannes, nettement distancé. Léa Salamé qui continue d'ailleurs sa chute au 20h de France 2. 3 100 000 hier, 4 6 000 pour Gilles Boulot. Le 20h qui doucement mais sûrement plonge sur France 2. En prime time, c'était la nouvelle saga de France 2, L'Or Bleu, qui suit les destins de trois femmes. Ça démarre fort. Ça démarre fort et c'est normal. Cette saga est véritablement une très belle découverte. Ce secret de famille intimement lié à l'eau, quoi, avec cet été de grande sécheresse qui va faire ressurgir et qui va permettre à l'héroïne Flore de compléter le puzzle familial en faisant éclater la vérité. Eh bien, lancement réussi pour L'Or Bleu sur France 2. Alors, on n'est pas dans les chiffre de l'été 36 lundi à près de 5 millions, mais on est quand même à 3 468 000 téléspectateurs pour L'Or Bleu sur France 2 hier. Début réussi, et allez voir la saga aussi sur le replay de francetélé.fr. Grey's Anatomy sur TF1 à 1 9 000, toujours en difficulté la série américaine de TF1 qui en est à sa 22e saison. Top Chef à 1 428 000 téléspectateurs sur M6. On était au quart de finale, je crois. Et le documentaire sur 1936, Le Front Populaire sur France 3, à 1 235 000 téléspectateurs.
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L'artiste qui mélange les genres et les cultures, issue d'une famille d'origine algérienne. Elle a toujours voulu que sa musique soit à son image, dynamique, ouverte et inspirée. Un mélange authentique qui lui permet de conquérir un large public avec donc « Et c'est parti ». Un titre qui parle de détermination, d'audace, de mots qui décrivent bien la chanteuse. Et elle s'adresse à tous ceux qui refusent de laisser leurs rêves de côté, à ceux qui foncent malgré les obstacles. Véritable hymne à la persévérance. « Et c'est parti », tube de l'année 2004. Voici Nadia dans le Top Hit Memory. 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Natty.

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1: Bonjour à tous. Quelles seront les nouvelles aides annoncées par Sébastien Lecornu ce soir? Le Premier ministre tient une conférence de presse à Matignon à partir de 17h. Ces aides sont annoncées face à la hausse des carburants liés au conflit au Moyen-Orient. Seule certitude, il n'y aura pas de généralité. Le Conseil constitutionnel rend sa décision aujourd'hui sur la loi de simplification économique. Les sages tranchent sur la suppression des zones à faible émission contre les voitures polluantes, mais aussi sur l'artificialisation des sols. La Cour internationale de justice rend de son côté un avis ce jeudi sur le droit de grève. Selon les syndicats comme les employeurs, cela pourrait avoir de profondes répercussions sur les relations de travail à l'échelle mondiale. Les députés ont voté dans la nuit l'interdiction d'importer des denrées traitées avec des pesticides interdits en France. Ce texte vise à protéger les agriculteurs contre la concurrence déloyale. Alimentation toujours, 3 études de l'INSERM publiées cette nuit alertent sur l'alimentation ultra transformée. Certains additifs sont associés à des risques accrus de diabète et de cancer. Elles disent qu'il faut privilégier les aliments pas ou peu transformés. La Cour d'appel de Paris rend sa décision aujourd'hui pour Air France et Airbus dans l'affaire du crash Rio-Paris, 17 ans après l'accident. Le parquet a requis une condamnation en appel alors que les deux groupes avaient été relaxés en première instance. Justice toujours, la pression monte autour de Patrick Bruel, des concerts ont été annulés, de nouvelles plaintes déposées. Hier, plusieurs maires ont invité le chanteur visé par 4 enquêtes pour viol en France et une enquête judiciaire en Belgique pour agression sexuelle à renoncer à se produire dans leur ville. Sa tournée doit débarrer dans moins d'un mois. Ça bouge chez Stellantis. Le groupe présente ce jeudi sa nouvelle stratégie près de Détroit. Le directeur général mise sur les partenariats chinois et des petites voitures électriques en Europe. Le foot et la victoire d'Aston Villa en finale de l'Europa League hier soir. Les coéquipiers de Lucchini se sont imposés 3-0 face à Fribourg.
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C'était Lehmann avec Si je pars sur Radio VFM, le grand retour de Lehmann et un tout nouveau titre, on l'a bien compris, pour cet été.

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0: Libertar César sur Radio VFM, un ancien de The Voice. Enfin, si c'est pas des anciens de The Voice, c'est des anciens de Starac. Mais César, il fait la première partie de Kenji Girac en plus pendant tous ses concerts cet été à Kenji Girac. On aime beaucoup César. César, ouvre-toi la boîte à cadeaux. Annette est avec nous. Bonjour Annette.
1: Bonjour Régis.
0: Comment ça va Annette?
1: Oh, ma foi, très bien avec le temps.
0: Oh, que oui. Oh là là. Va falloir se préparer. Ça manquait. Puis, mais alors, peut-être, alors, c'est ce que je disais dans la première heure de l'émission tout à l'heure. Là, tout de suite, on va faire ouais, super, il fait beau et tout, il va faire chaud, etc. Puis la semaine prochaine, ouais, je vais vous retrouver en disant ah, oh, non, mais là, il fait trop chaud, là. Non, on peut plus, là.
1: Oui, ah, bah, vrai, d'accord.
0: Non, non, mais je les connais, les Normands. C'est toujours comme ça que ça se passe.
1: Hein? On saute du coq à l'âne, quoi.
0: Voilà, tout à fait. Tout à fait.
1: Je suis d'accord avec vous.
0: La semaine prochaine, plus de 30 degrés, on va tous exploser, là. Voilà.
1: Ouais, on va
0: être obligé
1: de se mettre dans
0: le radiateur. Oui, tout à fait. Bon, et, oh, bon, on en profite, hein. Voilà. Donc, voilà. Allez, comme ils disent, le dôme de chaleur.
1: Voilà.
0: Rien que ça.
1: Entre ça et la goutte froide.
0: Oui, on passe de la goutte froide au dôme de chaleur. Bon. En tout cas, oui, il va faire très très chaud. Mais bon, ça va être un super temps pour toutes les manifestations qui sont prévues ce week-end, dont les fameux papillons de nuit à Saint-Laurent-de-Cuve. Oui. Tout de suite, on va partir entre les concerts de Saint-Laurent-de-Cuve. Ça va être chaud, hein. Oula, il va y avoir du monde au bar.
1: Oui.
0: Il va y avoir du monde à chanter, mais il va y avoir aussi du monde au bar. Bon.
1: Ouais, ils vont pas boire que de la cristalline.
0: Ah non, non, non, ils vont prendre de l'Evian et de la Vittel. Hein? Voilà, allez, on a fait de la pub, on va maintenant enchaîner. Ah oui, mais c'est pas grave, vous êtes parti, si vous avez démarré. Alors donc, comme ça, voilà, on y va, la boîte que vous souhaitez, 1, 2, 3, 4, 5, 6, je vous écoute.
1: Je vais prendre la boîte numéro 3.
0: La boîte numéro 3, on ouvre la boîte numéro 3.
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0: Hey, yes. Ah bah encore le choix entre deux cadeaux. Bon, alors on vous invite au Zoojurk avec deux entrées gratuites enfants pour aller au Zoojurk avec des animaux en ambiance tropicale un peu, voilà, soleil, donc dans les prochains jours. Et puis vous avez jusqu'à fin novembre, hein, pour profiter des deux entrées enfants au zoo de Jurk. Ou alors, eh bien, vous repartez avec un magnifique bouquet de fleurs avec toute l'équipe de Floravir. Mais ça s'arrose les fleurs en période comme ça, hein, qui arrive, ben ne l'oubliez pas. Alors qu'est-ce qu'on fait? On arrose les animaux, on arrose les fleurs?
1: Oh, vous allez m'offrir un bouquet de fleurs.
0: Oh ben, tiens, je vais me gêner. Hein? Je vais vous offrir un bouquet de fleurs. Pas de problème. Un bouquet de fleurs pour vous, Annette. C'est parti, c'est promis. Un bouquet de fleurs pour vous avec toute l'équipe de Floravir. On salue Michel et toute son équipe rue Émile Desvaux à Vire-Normandie avec ces magnifiques bouquets qu'ils offrent à nos auditrices et auditeurs. Et je vous l'offre, Annette.
1: Merci, c'est gentil, Régis.
0: Bon, on va partir. Ah bah oui, parce qu'on n'a pas le tirage au sort. D'accord, ok. Donc on va partir faire un jeu. Un jeu complémentaire, un jeu bonus pour se retrouver avec le tirage au sort pour aller au parc Astérix. La roue tourne.
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1: Dans un peu plus d'une semaine, le blind test, on va le jouer tout à l'heure, dans quelques secondes, mais dans un peu plus d'une semaine, peut-être que vous serez la gagnante des 4 entrées journées pour aller en famille au parc Astérix. Encore faut-il réussir le jeu du blind test, c'est-à-dire qu'il faut me trouver le titre d'une chanson avec l'extrait de la chanson que je vais maintenant vous proposer. On peut y aller, Annette ?
2: Oui.
1: Allons-y.

0: ça me semble pas compliqué.
1: Oui. Jean-Jacques Goldman.
0: Oui, mais ça, ok, mais ça vous rapporte pas de points. No points. Alors,
1: vous pouvez me la rappeler que j'essaie de.
0: Ah oui, allez, on s'en refait un petit. Allons-y.

0: Coleman, on est d'accord, mais c'est quoi le titre de la chanson?
1: Ah oui, c'est ça, le problème. Ben, je vais essayer, mais je suis pas sûr. Envole-moi. Oui.
0: Alors, est-ce Jean-Jacques Goldman avec Envole-moi? Envole-moi, Jean-Jacques Goldman. Le chien n'a pas l'air d'être d'accord.
1: Non.
0: Non, le chien n'est pas d'accord. Hein. Lui, il est en train de dire, non, mais ma maîtresse, là, elle se plante, c'est pas...
1: Bon. Oui, mais il est fort possible que je me plante.
0: Oui, non, mais des fois, faut pas faire toujours confiance au chien. Non, mais vous avez raison, vous avez raison. Alors, Jean-Jacques Goldman, envole-moi, envole-moi.
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0: C'était pas envole-moi, c'était quand la musique est bonne.
1: Oh, oui, mais il en a tellement.
0: Mais là, comment vous avez pu me rater ça?
1: Je me demande.
0: Non, mais là, franchement, comment vous avez pu me rater ça, Annette?
1: Non, mais franchement, ça va plus.
0: Ah oui. J'ai plus d'où vient le vent. Envole-moi, envole-moi. Non mais attendez, c'est pas parce qu'il avait dit. Ah oui, alors peut-être de je sais plus amour, je sais plus d'où vient le vent. Oui. Oui, alors le vent, donc vous êtes dit le vent, envole-moi quoi. Allons-y gaiement. D'accord.
1: J'avais des doutes quand même.
0: J'ai bien entendu que vous aviez des doutes. J'ai bien compris. Bon bah c'était Goldman avec le chien avait raison. Il vous disait mais non, c'est quand la musique est bonne. J'avais bien entendu ce que disait le chien. Hein, oui.
1: Voilà,
0: il était d'accord pour japper la bonne réponse, quoi. Il connaît Goldman par cœur, mais pas sa maîtresse. Voilà.
1: Non, je le connais, mais j'arrive pas à me rappeler.
0: Bon, on vous pardonne pour le parc Astérix. Faudra garder le menhir dans le jardin. Hein, c'est raté. Voilà.
1: Voilà.
0: Merci, Annette. À très bientôt. Les fleurs,
1: bientôt,
0: c'est pour
1: Régis.
0: Vous quand même. Au revoir.
1: Voilà,
0: alors, on va
1: bon
0: se
1: week-end,
0: chanter alors. Quand la musique est bonne. Ça va être beaucoup plus simple.
1: Oui,
0: allez, allons-y. Allez. Allez, c'est parti.
1: Au revoir.
0: Au revoir. Bon week-end de Pentecôte. Et bonjour au toutou.

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1: On est dans le jardin et on y est bien avec Éric Le Boucher. Dans cette grande famille aujourd'hui, Éric, une question sur le mois de juin. On va précéder de quelques jours. Hein, voilà. Ouais, donc on s'approche du mois de juin avec le week-end de la Pentecôte qui se prépare. Voilà. En juin, on peut espérer sur de belles journées ensoleillées et avec des températures élevées pour une plantation tardive. C'est ce qu'on va vivre hein, dans ces journées et sur ce long week-end qui s'annonce vraiment très positif côté météo. Alors, quels sont les signes de bonne santé alors pour ces plantations?
2: Absolument, Régis, c'est le développement des jeunes pousses qui donne vraiment une indication visuelle de la bonne reprise de vos plantations. Bien sûr, il faut attendre quelques semaines pour que l'arbuste soit suffisamment enraciné. Et donc, il faut surtout surveiller l'apport d'eau et le prélèvement des éléments nutritifs que vous avez amenés dans le sol ou qui sont là, présents naturellement. Pour cela, il faut accompagner l'arbuste et l'arbre, en particulier surveiller vraiment ce risque de déshydratation. Et c'est d'abord effectivement le flétrissement du feuillage qui est un signe prémonitoire qu'il faut absolument éviter. Et sur donc des arbres ou des arbustes persistants, c'est lorsqu'on voit déjà des feuilles qui tombent au sol. Alors c'est normal, hein, les persistants, ils perdent pas leurs feuilles comme les caducs à l'automne. Ils vont les perdre tout au long de l'année, comme le Magnolia grandiflora par exemple. Eh bien, si vraiment il y a une quantité de feuillage qui tombe à une période précoce par rapport à un persistant qui va plutôt les perdre, comme les pins, c'est pareil, les conifères, pendant toute la période estivale, voire un peu tardivement, vers le mois de septembre. Mais si la chute des aiguilles se fait dès juin, juillet, ça prouve qu'on est dans une période de sécheresse.
1: Ah oui, en plus.
2: Voilà. Donc, il faut là, justement, sur une jeune plantation, veiller au grain et alimenter. Donc, de toute façon, vous avez cet effet plasmolyse qu'il faut contrôler. En touchant le feuillage, vous sentez bien qu'il est turgescent, c'est-à-dire gorgé d'eau, ou autrement, il ne l'est pas.
1: Il n'est pas?
2: C'est-à-dire qu'il manque d'eau.
1: Il manque d'eau.
2: Vraiment, c'est la plasmolyse.
1: Et quelles sont les conditions extrêmes alors à éviter pour transplanter un vieil arbre ou arbuste?
2: Ah, c'est la canicule.
1: D'accord.
2: Constatablement. Parce que dans cette période, le besoin en eau est extrême. Pour nous tous, d'ailleurs.
1: Oui.
2: Tous les êtres vivants. Rien que l'arrachage peut fragiliser la plante, même en motte, car vous supprimez systématiquement tous les poils absorbants qui sont autour, qui alimentent vraiment toute la partie des feuilles, hein, c'est ce qu'on appelle donc toute la charpente, donc toute la surface foliaire.
1: Mm-hmm.
2: Donc cela, on est des fois dans l'urgence, on dit tiens je déplace, mais on prend vraiment un risque important, surtout quand ce sont des arbres persistants, parce que naturellement les feuilles restent accrochées comme le camélia. Et donc si vous avez vraiment cet effet de plasmolyse que je disais tout à l'heure, vous sentez que le feuillage manque d'eau, ça se voit, il se dessèche, n'hésitez pas à tout supprimer. C'est-à-dire vous le mettez tout nu et vous le rabattez sérieusement de façon à limiter ce besoin en eau qui est lié au feuillage et laisser la plante le temps avec la sève qui est en stock et de refaire un système radiculaire qui lui permet évidemment de se nourrir dans le futur. Donc peut-être qu'il va redémarrer en fin d'été, au mois de septembre, parce que les conditions sont requises pour qu'évidemment il puisse faire une petite pousse.
1: Ouais.
2: Mais c'est pas grave, mais au moins vous l'avez sauvé.
1: Merci Éric, à demain.
2: À demain.
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L'agenda sur Radio VFM avec le rendez-vous que nous avons fixé samedi 30 mai. Hein, le 30 mai, le comité des fêtes de Saint-Martin de Talvante qui organise un rallye jeu, départ entre 14h et 15h. Rendez-vous à la maison du temps libre à Martilly, 5 euros par équipe. Équipe de 4 personnes max sur inscription au 06 70 38 88 19. 06 70 38 88 19. Rendez-vous également du côté de Saint-Martin de Talvante où le comité des fêtes organisera la fête de la musique. Ce sera le samedi 20 juin. On aura l'occasion d'en reparler. Dans votre agenda, à 17h cet après-midi à l'école de Saint-Germain-de-Talvante, un échange café-parents, nos enfants et leurs smartphones dans le cadre du défi 10 jours sans écran. Ouvert à tous et puis à la médiathèque à partir d'aujourd'hui jusqu'à samedi, une exposition Tous en forêt. Travaux des élèves de l'atelier artistique du lycée Marie Curie. C'est les fêtes à Landelle, la fête de la Pentecôte, vendredi, samedi, dimanche. Samedi, dimanche, lundi. Voilà, j'ai décalé. Samedi, dimanche, lundi, avec la fête foraine. Samedi, il y aura un vide-grenier dans le bourg toute la journée, un apéro cancer Rubix au stade. Dimanche, au stade, 13e rassemblement de véhicules anciens, marché aux pièces d'occasion à 12h15, repas champêtre, retraite au flambeau, feu d'artifice à 23h, bal gratuit à la salle Alexis. Et lundi, des courses cyclistes et toujours la fête foraine. Présent sur place, c'est à Landelle. Rendez-vous également du côté du musée de Vire, c'est la nuit des musées, et puis rendez-vous également au musée dans le Bessin avec plusieurs intervenants au musée de Vire pour profiter de ces entrées gratuites dans cette nuit des musées, dans les musées de la région. Et à Vire, ce sera en musique à 19h30 avec les élèves et enseignants du conservatoire musique et danse de Vire, Normandie. Samedi, au centre Olivier Basselin, un atelier yoga parents-enfants avec Julie de Beaugaudray. Et samedi également, au cuisine de la CAF, un atelier cuisine asiatique, Tamani, avec des nouilles au curry au programme aussi. Le tarif est de 20 euros, tout public. Vous pouvez contacter la MJC pour participer à cet atelier au 02 31 66 35 10. 02 31 66 35 10. Dans le Bessin, demain, dans le jardin de l'abbaye Saint-Vigor, l'association La Caloupette propose un concert de jazz. C'est à partir de 20h. Le tarif est de 7 euros, donc à côté de Cerisy-la-Forêt, dans le jardin de l'abbaye Saint-Vigor. Dimanche, à Bayeux, à la ferme de Suilly, à 15h, sous le chapiteau du cirque Claudio Zavatta, les élèves de l'école du cirque de Bayeux présenteront un tableau d'art du cirque aux côtés des artistes professionnels. Réservation aux caisses le jour du spectacle. Demain, à Port-en-Bessin, dans le cadre de Pierre en Lumière, de 19h à 23h, balade animée et découverte du patrimoine bâti, en commençant par le chantier naval Bernard. C'est à Port-en-Bessin demain.

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1: Après le duo, encore un autre duo pour conclure, ce sera David Guetta avec Teddy Smith, avec Gone Gone Gone sur Radio VFM. C'est terminé pour la grande famille, on se retrouve demain, toujours encore ensoleillé sur Radio VFM, avec encore notre boîte à cadeaux qui nous accompagne en fil rouge de notre émission. 12h, l'Inforégion, Christophe Lécuyer, l'Inforégion, Julien Caillard, pour ceux qui nous écoutent sur le Bessin, sur le 97.8. David Guetta, Teddy, Swims, c'est tout de suite, c'est dans la radio, la grande famille, rendez-vous demain 10h midi, et bonne préparation, peut-être un petit week-end de Pentecôte prolongé qui se prépare, hein, pour vous comme pour d'autres aussi. Profitez du soleil, peut-être de la plage, de la piscine, de ce que vous voulez. En tout cas, nous on se retrouve demain entre 10h et midi. Oui, bon...

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1: Bonjour à toutes et à tous, bienvenue pour ce journal régional. Dans l'actualité de ce jeudi, cet événement qui revient chaque année depuis plus de 20 ans maintenant, la Nuit Européenne des Musées. Elle aura lieu samedi soir. Ce soir-là, de nombreux musées ouvriront gratuitement leurs portes en France et en Europe, donc de la tombée de la nuit jusqu'à minuit. Visites éclairées, parcours ludiques, projections, animations exceptionnelles donneront à vivre au public une expérience du musée à la fois conviviale et ludique. C'est la 22e édition de l'événement. Depuis son lancement en 2025, donc la Nuit Européenne des Musées attire chaque année un public nombreux dans un nombre croissant de musées. Le musée municipal de Vire-Normandie est d'ailleurs fidèle à ce rendez-vous. Il en profite pour proposer des animations musicales nombreuses autour de l'exposition temporaire sur la mode et la condition des femmes entre 1830 et 1914. Cette Nuit des Musées, elle est d'ailleurs très attendue par la directrice du musée, conservatrice du patrimoine, Marie-Jeanne Villeroy.
2: C'est un événement national, donc tous les musées prépare déjà un petit quelque chose, et ce quelque chose c'est déjà de fermer tard, donc 22h pour nous, donc de 19h30 à 22h vous pouvez déambuler dans le musée à votre rythme, l'entrée est offerte, et surtout le conservatoire musique et danse de Vire-Normandie nous offre une soirée musicale, donc les professeurs et leurs élèves vont animer la soirée avec plein de petits micro-concerts au rez-de-chaussée, au premier étage, y compris dans la salle d'exposition temporaire. Donc vous entendrez du piano, violoncelle, trombone cette année c'est original, chant a cappella dans la chapelle, guitare, orgue, c'est plus original cette année. Donc petits et grands élèves vont nous faire écouter le résultat de leur travail. Et c'est vrai que dans ce bâtiment du 18e siècle, le son circule particulièrement bien et c'est très agréable.
1: La Nuit des Musées, ce sera donc samedi, ce sera notamment à vivre au musée municipal de Vire-Normandie avec, vous l'avez noté, la participation des élèves et enseignants du Conservatoire Musique et Danse de Vire-Normandie. Entrée gratuite donc de 19h30 à 22h. À la une également, cette affaire liée à l'exclusion du responsable d'exploitation de la Poste à Vire-Normandie. Une affaire qui est revenue devant la justice cette semaine. La Poste lui reprochait des agissements sexistes et elle avait prononcé une exclusion de 2 ans après lui avoir initialement signalé sa révocation immédiate. Le cadre supérieur s'était défendu, remettant en cause cette décision qui, selon lui, portait une atteinte grave et immédiate à sa situation personnelle. Il a donc demandé l'annulation de cette sanction, mais le tribunal administratif de Caen a rejeté sa demande, confirmant ainsi l'exclusion temporaire, mais l'affaire n'est probablement pas terminée. À la une également, cette première prise de parole de David Clavière, le nouveau préfet du Calvados, s'est exprimé devant la presse cette semaine à Caen, et ce, quelques heures après sa prise de fonction. L'ancien directeur de cabinet du préfet de police de Paris, c'était entre 2019 et 2022, qui a fait l'éloge du pragmatisme, du bon sens, de la proximité, de la réactivité. Le haut fonctionnaire de 52 ans, spécialiste des questions de sécurité, était depuis 2023 le directeur du Conseil national des activités privées de sécurité. La sécurité dont il fait sans surprise l'une de ses grandes priorités.
3: De toute façon, si vous voulez, la sécurité, c'est une priorité partout. La délinquance est plutôt maîtrisée hein, sur le département par rapport à d'autres départements que j'ai connus, et en particulier en région parisienne, bien sûr. Mais il faut éviter que la situation se dégrade. Et on sait qu'il y a des sujets de sécurité du quotidien, de trafic de stupes, qui sont présents. Et donc il faut lutter contre ça et éviter que la situation ne s'aggrave. Donc en tant que préfet, évidemment, j'y serai très attentif. Et puis c'est un sujet de sécurité du quotidien des gens. Les gens, vivent dans un département très beau, ils veulent conserver leurs conditions de vie. Donc c'est normal que le préfet que je suis suive ça de très près.
1: Le préfet du Calvados, David Clavière, au micro Radio VFM de Julien Caillard. Le retour des visites du jeudi à la Normandie's Pet Food, l'usine spécialisée dans la fabrication des aliments pour chiens et chats, vous propose donc de découvrir son savoir-faire ainsi que l'usine et le site de production labellisé Vitrine Industrie du Futur. Visite gratuite proposée ce jeudi donc de 17h15 à 18h30.
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1: La météo. Voilà qui va donner le smile aux organisateurs des papillons de nuit. C'est du beau temps qui nous attend pour toute la fin de la semaine. Déjà cet après-midi, c'est pas mal. Quelques nuages d'altitude, mais globalement, c'est très correct avec des températures de 25 degrés dans le Calvados cet après-midi. Le tout accompagné d'un vent variable faible. Et alors, ce beau temps va s'accentuer demain et surtout le week-end avec un beau ciel bleu, un soleil généreux et des températures qui atteindront quasiment 30 degrés dans le bocage virois et le Sud-Manche l'après-midi. Merci d'avoir suivi ce journal de la mi-journée sur Radio VFM. Je vous retrouve ce soir à 18h. Très bel après-midi.
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1: Bonjour à tous. Quelles seront les nouvelles aides annoncées par Sébastien Lecornu ce soir? Le Premier ministre tient une conférence de presse à Matignon à partir de 17h. Ces aides sont annoncées face à la hausse des carburants liés au conflit au Moyen-Orient. Seule certitude, il n'y aura pas de généralité. Le Conseil constitutionnel rend sa décision aujourd'hui sur la loi de simplification économique. Les sages tranchent sur la suppression des zones à faible émission contre les voitures polluantes, mais aussi sur l'artificialisation des sols. La Cour internationale de justice rend de son côté un avis ce jeudi sur le droit de grève. Selon les syndicats comme les employeurs, cela pourrait avoir de profondes répercussions sur les relations de travail à l'échelle mondiale. Les députés ont voté dans la nuit l'interdiction d'importer des denrées traitées avec des pesticides interdits en France. Ce texte vise à protéger les agriculteurs contre la concurrence déloyale. Alimentation toujours, trois études de l'INSERM publiées cette nuit alertent sur l'alimentation ultra transformée. Certains additifs sont associés à des risques accrus de diabète et de cancer. Elles disent qu'il faut privilégier les aliments pas ou peu transformés. La Cour d'appel de Paris rend sa décision aujourd'hui pour Air France et Airbus dans l'affaire du crash Rio-Paris, 17 ans après l'accident. Le parquet a requis une condamnation en appel alors que les deux groupes avaient été relaxés en première instance. Justice toujours, la pression monte autour de Patrick Bruel, des concerts ont été annulés, de nouvelles plaintes déposées. Hier, plusieurs maires ont invité le chanteur visé par 4 enquêtes pour viol en France et une enquête judiciaire en Belgique pour agression sexuelle à renoncer à se produire dans leur ville. Sa tournée doit débarrer dans moins d'un mois. Ça bouge chez Stellantis. Le groupe présente ce jeudi sa nouvelle stratégie près de Détroit. Le directeur général mise sur les partenariats chinois et des petites voitures électriques en Europe. Le foot et la victoire d'Aston Villa en finale de l'Europa League hier soir. Les coéquipiers de Lucchesi se sont imposés 3-0 face à Fribourg.
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1: Bonjour à tous. Quelles seront les nouvelles aides annoncées par Sébastien Lecornu ce soir? Le Premier ministre tient une conférence de presse à Matignon à 17h. Ces aides sont annoncées face à la hausse des carburants liés au conflit au Moyen-Orient. Les députés ont voté dans la nuit l'interdiction d'importer des denrées traitées avec des pesticides interdits en France. Le texte vise à protéger les agriculteurs contre la concurrence déloyale. Alimentation toujours avec trois études de l'INSERM publiées cette nuit qui alertent sur l'alimentation ultra transformée. Certains additifs sont associés à des risques accrus de diabète et de cancer. Elles disent qu'il faut donc privilégier les aliments pas ou peu transformés. La commission d'enquête du Sénat sur les marges des industriels et de la grande distribution rend ses conclusions aujourd'hui. Et sachez que d'après une récente étude Elab, les Français estiment qu'il leur manque en moyenne 506 € par mois pour vivre correctement. Cela concerne notamment les cadres qui sont les plus nombreux à être satisfaits de leur niveau de vie. La Cour d'appel de Paris rend sa décision ce jeudi pour Air France et Airbus dans l'affaire du crash Rio Paris, 17 ans après l'accident. Le parquet a requis une condamnation en appel, alors que les deux groupes avaient été relaxés en première instance. La pression monte encore d'un cran autour de Patrick Bruel. Des concerts ont été annulés, de nouvelles plaintes déposées. Hier, plusieurs maires ont même invité le chanteur visé par 4 enquêtes pour viol en France et une enquête judiciaire en Belgique pour agression sexuelle à renoncer à se produire dans leur ville. Sa tournée doit démarrer dans moins d'un mois. Attention, si vous habitez l'un des départements numérotés de 1 à 19, vous avez jusqu'à ce soir 23h59 pour remplir votre déclaration de revenus 2025 en ligne. Pour les départements numérotés de 20 à 54, vous avez jusqu'au 28 mai à minuit et la dernière vague aura jusqu'au jeudi 4 juin. Sport et football et la victoire d'Aston Villa en finale de l'Europa League. Les coéquipiers de Lucas Digne se sont imposés 3-0 face à Fribourg hier soir.

Vos rendez-vous de la boîte à souvenirs en ce jeudi ensoleillé. Ah là là, ça fait du bien. Le soleil va être au rendez-vous. Les températures aussi, voilà. On n'était plus habitués. On va bien en profiter. Merci d'être à notre écoute. La boîte à souvenirs, 13h-16h. Nati avec vous. Musique, rubrique, info pratique, vous le savez, hein, dans cette émission, au programme avec les agendas pour les rubriques, les petites annonces, offres d'emploi. Il y aura également des petites infos. Et puis la musique, bien sûr, avec les tubes. Comme celui d'Axel Red, qu'on va écouter maintenant, Sensualité. C'était son premier tube, hein, 1993. Et puis, il y aura Daryl Hall avec John Otis, Man Eater, en 1982. Je vous souhaite une belle journée.

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1: Belle après-midi et belle écoute. Hein. Nous sommes aujourd'hui le jeudi 21 mai, 141e jour de l'année. Et aujourd'hui, eh bien, nous souhaitons une très bonne fête aux Constantins qui nous écoutent. Bonne fête à vous. Pour les anniversaires des personnalités, eh bien, anniversaire du cycliste britannique Mark Cavendish qui a 41 ans. Le chanteur-rappeur Stormy Bugsy, 54 ans. Également l'anniversaire de l'animateur de J'irai dormir chez vous, Antoine de Maximy, hein, qui a 67 ans et qui nous fait voyager. Autre anniversaire aujourd'hui, Eric Carrière qui fête ses 69 ans. Il fait partie du duo d'humoristes, hein, les Chevaliers du Fiel. L'anniversaire de Mr. T qui jouait le rôle de Barracuda, hein, dans la série donc Agence Tour X. 74 ans pour l'acteur. Anniversaire également de Michel Cardoz, l'animateur, à 84 ans. Et puis nous, on vous souhaite un très très bon anniversaire si vous êtes né donc un 21 mai. Passez une très belle journée. Voici une magnifique chanson interprétée par Fabienne Thibault, un titre qui fait partie de l'opéra rock Starmania en 1978, Stone, le monde est Stone.

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1: Et on va parler agenda sur Radio VFM si vous le voulez bien. Bel après-midi à tous, rendez-vous agenda dans le bocage avec ce rendez-vous ce jeudi 21 mai de 17h15 à 18h30 rue de l'Allière. Vous pouvez découvrir le savoir-faire et l'usine Normandie Spade Foot et son site de production labellisé Vitrine Industrie du Futur. Une visite gratuite à Saint-Germain de Talvent de ce jeudi 21 mai à 17h à l'école de Saint-Germain. Échange café parents sur le thème nos enfants et leurs smartphones dans le cadre du défi 10 jours sans écran. C'est ouvert à tous. Du 21 au samedi 23 mai à la médiathèque, une exposition Tous en forêt, travaux des élèves de l'atelier artistique du lycée Marie Curie. Vendredi 22 mai à 10h à l'espace Bisocial de Neuville, un atelier motricité comme à la maison pour les 0-3 ans dans le cadre du défi 10 jours sans écran, entrée libre. À Landelle et Coupigny, on fête la Pentecôte du 23 au 25 mai, 3 jours de fête foraine. Avec également samedi de 7h à 18h le vide-grenier dans le bourg. À 20h, apéro, concert, Rubix au stade, buvette et restauration. Dimanche 24 au stade, 13e rassemblement des véhicules anciens, marché aux pièces d'occasion. Et à midi, midi 15, un repas champêtre sur réservation, présence de Cadle, de Vire. À 22h30, la retraite au flambeau, 23h, feu d'artifice, bal gratuit à la salle Alexis animée par AMMD Event. Et puis le lundi 25, course Primoris Grimoux avec les écoles de cyclisme organisées par l'UCL. Premier départ à 13h30, buvette et restauration sur place. Ce samedi 23 mai, notez qu'à 10h et 11h, au centre Olivier Basselin, un atelier yoga parents-enfants avec Julie de Beaucoudré. Un atelier qui sera composé d'un échauffement, de pratiques et de relaxation. De 10h à 10h45 pour les 5-7 ans, 11h-11h45 pour les 8 ans et plus. Le tarif est de 12 euros, le duo parents-enfants. Vous pouvez vous renseigner à la MJC 02 31 66 35 10.

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Jeudi très agréable, hein. Le soleil est bien au rendez-vous, les températures grimpent et nous on vous accompagne sur Radio VFM dans la boîte à souvenirs. C'était Michel Delpech quand j'étais chanteur en 1975. On va retrouver maintenant toute autre chose, hein. Leur premier tube avait marqué l'année 2001 avec le premier girl band en quelque sorte, première vainqueur de l'émission, donc Pop Star, les L5, voici toutes les femmes de ta vie. Et puis on écoutera les Art Company avec Susanna pour rejoindre le Flash Info de 14h, l'actu nationale et internationale en 2 minutes. Nathalie avec vous pour vous accompagner dans la boîte à souvenirs et ce jusqu'à 16h.

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1: Bonjour à tous. Quelles seront les nouvelles aides annoncées par Sébastien Lecornu ce soir? Le Premier ministre tient une conférence de presse à Matignon à 17h. Ces aides sont annoncées face à la hausse des carburants liés au conflit au Moyen-Orient. Les députés ont voté dans la nuit l'interdiction d'importer des denrées traitées avec des pesticides interdits en France. Le texte vise à protéger les agriculteurs contre la concurrence déloyale. Alimentation toujours avec trois études de l'INSERM publiées cette nuit qui alertent sur l'alimentation ultra transformée. Certains additifs sont associés à des risques accrus de diabète et de cancer. Elles disent qu'il faut donc privilégier les aliments pas ou peu transformés. La commission d'enquête du Sénat sur les marges des industriels et de la grande distribution rend ses conclusions aujourd'hui. Et sachez que d'après une récente étude Elab, les Français estiment qu'il leur manque en moyenne 506 euros par mois pour vivre correctement. Cela concerne notamment les cadres qui sont les plus nombreux à être satisfaits de leur niveau de vie. La Cour d'appel de Paris rend sa décision ce jeudi pour Air France et Airbus dans l'affaire du crash Rio-Paris, 17 ans après l'accident. Le parquet a requis une condamnation en appel, alors que les deux groupes avaient été relaxés en première instance. La pression monte encore d'un cran autour de Patrick Bruel. Des concerts ont été annulés, de nouvelles plaintes déposées. Hier, plusieurs maires ont même invité le chanteur visé par 4 enquêtes pour viol en France et une enquête judiciaire en Belgique pour agression sexuelle à renoncer à se produire dans leur ville. Sa tournée doit démarrer dans moins d'un mois. Attention, si vous habitez l'un des départements numérotés de 1 à 19, vous avez jusqu'à ce soir 23h59 pour remplir votre déclaration de revenus 2025 en ligne. Pour les départements numérotés de 20 à 54, vous avez jusqu'au 28 mai à minuit et la dernière vague aura jusqu'au jeudi 4 juin. Sport et football et la victoire d'Aston Villa en finale de l'Europa League. Les coéquipiers de Lucas Digne se sont imposés 3-0 face à Fribourg hier soir.

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1: Une belle après-midi, on va parler agenda à présent, agenda dans le Bessin, à Courseulles-sur-Mer tout d'abord. Ce samedi 23 mai de 10h à 18h, une braderie de printemps. Bourse, braderie, vente de vêtements hommes et femmes, chaussures, maroquinerie, linge de maison. Il y aura également une boutique éco-solidaire et ce rendez-vous est bien sûr gratuit. C'est à la Pâte d'Ef, 5 rue du Soleil Levant pour cette braderie à Courseulles-sur-Mer. Au Tronquet, samedi à 14h au parking de la mairie et église, une randonnée printanière, balade organisée par l'Office du Tourisme Isigny-Omaha. Découvrez le charme patrimonial et historique des communes d'Isigny-Omaha Intercom. Lors de randonnée, boucle de 9 à 15 km, vous serez muni d'une carte, prévoir sac avec eau en cas, et une bonne paire de chaussures et une tenue adaptée. Renseignements au 02 31 21 46 00. À Bayeux, ce samedi, de 16h30 à 19h et de 20h30 à 23h, à la Lograin, en spectacle, il était une fois des contes et légendes oubliées, échos de votre enfance, Grimm, Andersen, Perrault vous emmènent dans un ballet dansé. Leurs personnages traversent le temps pour conter à nouveau leur destinée. Le temps d'une soirée, leur univers prennent vie à vos côtés. Le tarif est de 10€. Un numéro pour vous renseigner, le 06 74 68 56 53. Au Molé-Literie, samedi de 20h à 23h, dans le cadre de Pierre en Lumière, visite nocturne au musée de la mine au Molé-Literie, entrée gratuite. À Courseulles-sur-Mer, dimanche, de 12h30 à 18h, à la salle de l'Edith, il y a un loto organisé par l'APE avec des bons d'achat à gagner, dont un de 1000€. De nombreux lots également à gagner avec la Tombola. Buvette et petite restauration sur place. Pour vous renseigner et vous inscrire, 06 95 14 52 43. Et puis à Bayeux, dimanche à 15h à la ferme de Sully, sous le chapiteau du cirque Claudio Zavatta, les élèves de l'école du cirque de Bayeux présenteront un tableau d'art du cirque aux côtés des artistes professionnels. Réservation aux caisses le jour du spectacle.

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2: Bonjour, bienvenue dans les actualités totalement improbables cette semaine. Direction Madrid, qui, un chauffeur de taxi, a-t-il croisé en plein direct sur Twitch? Eh bien, Kylian Mbappé. Le joueur conduisait sa voiture dans les rues de la ville. L'actrice Esther Exposito se trouvait sur le siège passager. Le streamer Mario Taxi a salué le duo à un feu rouge. Et les deux célébrités ont souri à la caméra devant des milliers de spectateurs en live. On poursuit direction l'Argentine. Pour quel motif un couple de quinquagénaires a-t-il été arrêté à la descente de l'avion? Eh bien pour exhibitionnisme en plein vol. Ces deux voyageurs se trouvaient à moitié nus sur leur siège et avaient des rapports sexuels. Plusieurs passagers ont signalé ce comportement intime à l'équipage. La compagnie aérienne pourrait interdire l'accès à ces futurs vols. Direction Paris. Pourquoi un homme a-t-il fini au commissariat après une balade au Champ de Mars? Eh bien, il promenait son chihuahua sans laisse. La police municipale lui a demandé d'attacher son petit chien. Le propriétaire a dit non pour ne pas stresser l'animal. Il n'a pas voulu non plus présenter ses papiers d'identité. La police nationale est arrivée en renfort et l'homme s'est fait embarquer au poste. Il en est sorti au bout de quelques heures. Enfin, on termine avec une alerte de job de rêve pour les fans de foot. La chaîne américaine Fox Sports cherche un observateur pour regarder l'intégralité de la Coupe du Monde. Vous serez payé 50 000 $ pour suivre les 104 matchs de la compétition. Le tout installé en plein cœur de Times Square à New York. Un marathon qui attend l'heureux élu du 11 juin au 19 juillet prochain. À vos CV. Voilà, très belle journée et à très vite pour d'autres infos complètement improbables.

0: Le rendez-vous des petites annonces sur Radio VFM est dans la boîte à souvenirs. Loue local commercial, 80 mètres carrés à Saint-Vercade-Vadoz, 395 euros par mois. Pour tout contact, le 06 12 58 27 59. 06 12 58 27 59. À vendre 4 roues, 208 GT, phase 2, 550 euros à débattre au 06 75 72 93 37. 06 75 72 93 37. A été trouvé chien croisé labrador femelle noir blanc à Montbertrand et un croisé labrador noir mâle à Saint-Clair à Vire-Normandie. Et a été trouvé plusieurs chats européens mâle tigré à Maurice-Duros à Vire-Normandie, européen mâle noir et blanc à Coulonce, a également européen femelle tricolore à Coulonce et un européen femelle noire également à Coulonce, Vire-Normandie. Pour ces annonces, vous contactez le chenil fourrière de Vire, Oser Bureau, au 02 31 67 99 95, 02 31 67 99 95. Et puis on parle frelon asiatique à Vire-Normandie, soyez vigilants, regardez autour de votre maison si la fondatrice, un futur reine, n'a pas construit un nid primaire, les avant-toits, dans un abri de jardin, sous un hangar ou une véranda, etc. Le nid n'est pas plus gros qu'un point, si vous en découvrez un. Eh bien, contactez le chenil fourrière de Vire-Normandie qui interviendra pour la désinsectisation au 02 31 67 99 95.
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J'irai où tu iras, et excellent tube, hein. Duo, Céline Dion, Jean-Jacques Goldman, c'était en 1995 sur l'album 2. J'irai où tu iras, à l'instant, sur Radio VFM. Allez, on va parler de la Star Academy. Vous aviez d'ailleurs peut-être votre coup de cœur dans la dernière saison. Eh bien, sachez que vous allez pouvoir vivre l'ambiance de la grande tournée depuis votre salon, puisque le spectacle événement de la Star Academy Tour 2026 sera diffusé le 6 juin prochain sur TF1 à 21h10 et sur la plateforme TF1+. Pour cette soirée spéciale, les téléspectateurs retrouveront donc les académiciens sur la scène du Zénith de Toulon, l'une des étapes majeures de cette tournée triomphale. La Star Academy qui fera son grand retour sur TF1 le 17 octobre prochain. Alors certains espèrent y voir une marraine au nom de Céline Dion, justement, qu'on écoutait, puisque Céline Dion devrait être dans les parages à cette époque. Voilà pour la petite rumeur. Bon, on n'a plus qu'à attendre, voir la réponse. Qui sera la marraine et le parrain de la prochaine saison? Voici le groupe ABBA, Dancing Queen, les Kaja Gogo également au programme de la boîte à souvenirs, juste avant 15h et le flash.

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1: Bonjour à tous. Quelles seront les nouvelles aides annoncées par Sébastien Lecornu ce soir? Le Premier ministre tient une conférence de presse à Matignon à 17h. Ces aides sont annoncées face à la hausse des carburants liés au conflit au Moyen-Orient. Les députés ont voté dans la nuit l'interdiction d'importer des denrées traitées avec des pesticides interdits en France. Le texte vise à protéger les agriculteurs contre la concurrence déloyale. Alimentation toujours avec trois études de l'INSERM publiées cette nuit.

0: alerte sur l'alimentation ultra transformée. Certains additifs sont associés à des risques accrus de diabète et de cancer. Elles disent qu'il faut donc privilégier les aliments pas ou peu transformés. La commission d'enquête du Sénat sur les marges des industriels et de la grande distribution rend ses conclusions aujourd'hui. Et sachez que d'après une récente étude Elab, les Français estiment qu'il leur manque en moyenne 506 euros par mois pour vivre correctement. Cela concerne notamment les cadres qui sont les plus nombreux à être satisfaits de leur niveau de vie. La Cour d'appel de Paris rend sa décision ce jeudi pour Air France et Airbus dans l'affaire du crash Rio Paris, 17 ans après l'accident. Le parquet a requis une condamnation en appel, alors que les deux groupes avaient été relaxés en première instance. La pression monte encore d'un cran autour de Patrick Bruel. Des concerts ont été annulés, de nouvelles plaintes déposées. Hier, plusieurs maires ont même invité le chanteur visé par 4 enquêtes pour viol en France et une enquête judiciaire en Belgique pour agression sexuelle à renoncer à se produire dans leur ville. Sa tournée doit démarrer dans moins d'un mois. Attention, si vous habitez l'un des départements numérotés de 1 à 19, vous avez jusqu'à ce soir 23h59 pour remplir votre déclaration de revenus 2025 en ligne. Pour les départements numérotés de 20 à 54, vous avez jusqu'au 28 mai à minuit et la dernière vague aura jusqu'au jeudi 4 juin. Sport et football et la victoire d'Aston Villa en finale de l'Europa League. Les coéquipiers de Lucas Digne se sont imposés 3-0 face à Fribourg hier soir.
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1: Le rendez-vous agenda spécial carte de membre. 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Et puis également en vous déplaçant donc à nos studios 62 rue Morane, Vire, Normandie. À Saint-Jean-le-Blanc, mercredi 20 mai de 13h30 à 16h30, Ansel Marcel. Une balade vélo guidée au départ du parking de l'église de Saint-Jean-le-Blanc. Pédaler à la découverte des terres de Druant sur une boucle de 30 km. Accessible en VTT, VTC, vélo, assistance électrique et vélo de route. Sur inscription auprès de l'office du tourisme du pays de Vire. Goûter convivial à l'arrivée, le tarif est de 5 euros. Renseignements au 02 31 66 28. 02 31 66 28 50. Le samedi 30 mai, le comité des fêtes de Saint-Martin-de-Talvande organise un rallye-jeu. Départ entre 14h et 15h. Rendez-vous à la maison du temps libre Martilly. 5 euros par équipe. Équipe de 4 personnes maximum. Sur inscription 06 70 38 88 19. Plusieurs thèmes et jeux comme quiz, rébus, énigmes, etc. Pour s'amuser bien sûr en famille ou entre amis. À Saint-Germain-de-Talvande, le dimanche 7 juin de 14h à 19h à la salle multivalente, le club de l'amitié organise un thé dansant avec l'orchestre Silver Burlot. Entrée 10 euros et pour tout contact 06 06 80 82 92 06 06 80 82 92.

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Ce tube qui à l'époque était un tube de Jacques Brel, hein, mais qui avait été repris en 2006 par Johnny Hallyday. Magnifique chanson, hein, La Quête. On passe à un autre tube, un autre genre, un autre rythme, puisqu'on va retrouver Gloria Estefan, You'll Be Mine Party Time en 1996. Et puis on vous prépare un petit tube, enfin futur tube on l'espère, une nouveauté en tout cas avec le nouveau Julien Lib, Dis-moi où.

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Bon après-midi sur Radio VFM. Voici les offres d'emploi. L'entreprise de bâtiment Gosselin à Viromandie, rénovation et agrandissement, recherche dans le cadre de son développement un menuisier plaquiste pour un contrat en CDI, 40 heures semaine pour les chantiers à moins de 20 km de Vire. Une expérience de 2 ans minimum est souhaitée. Pour postuler, contactez M. Gosselin au 02 31 69 49 85. 02 31 69 49 85 ou envoyez votre CV par mail à entreprise.gosselin@gmail.com. Vous êtes à la recherche d'un emploi, Vie et Partage recrute. Cette association accompagne les demandeurs d'emploi en proposant des missions courtes ou longues dans de nombreux secteurs. Aide ménagère, jardinage, petit bricolage. Que vous soyez particulier, entreprise ou collectivité, n'hésitez pas à contacter donc Vie et Partage qui peut mettre rapidement une personne à votre disposition. Alors, vous habitez dans le bocage, n'attendez plus, contactez Vie et Partage au 02 31 67 71 83 02 31 67 71 83. La Maison de la Nature et la Pierre Sèche recherchent des bénévoles pour aider à tenir des stands animés aux dates suivantes. Pour le Salon de l'innovation de l'environnement et du paysage, campus du LECTA de Vire, le 7 mai de 9h à 17h, atelier et jeu de découverte de la pierre sèche. Pour la journée de la Terre à Aunay-sur-Odon, le samedi 30 mai de 9h30 à 19h. Pour la fête de la mare, le dimanche 20 septembre de 9h30 à 18h. Alors, les missions attendues, accueillir le public de passage en compagnie d'autres bénévoles, distribuer de la documentation, proposer de jouer aux jeux mis à disposition sur le stand et aider à l'installation et au rangement du stand. Alors, pas de compétences requises, juste l'envie d'apprendre, de partager et de faire connaissance. Et bien sûr, tout ça dans la bonne humeur. Vous pouvez contacter le 07 81 35 09 54 si ça vous intéresse. 07 81 35 09 54.

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The Buggles sur Radio VFM, Video Killed the Radio Star en 1979. Un titre qui avait d'ailleurs été repris en français par Ringo, hein, à l'époque du duo Ringo et Sheila. Bon, ça avait un autre sens, hein, puisque c'était « Qui est ce grand corbeau noir ?» Voilà. On va terminer aujourd'hui l'émission de la boîte à souvenirs avec Lara Fabian, magnifique chanson et reprise. Adagio, c'était en 2008, oui déjà, ça passe. Hein. Lara Fabian qu'on va retrouver samedi soir hein, pour les demi-finales de The Voice, aux côtés de Florent Pagny, d'Amel Bent et également du quatrième comparse qui faisait d'ailleurs sa première fois dans The Voice, Taïk. Ils seront d'ailleurs accompagnés par d'autres artistes. Lara Fabian, on l'écoute dans quelques instants, puis on écoutera également un tube de 1982, Patrice Russian avec Forget Me Not. 16h, le Flash Info. On branche le jukebox et on vous laisse en compagnie de Quentin pour l'émission jusqu'à 18h. Belle fin d'après-midi. Profitez bien du soleil. Bonne écoute à tous et à demain pour la dernière de la semaine à 13h.

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1: Bonjour à tous, Sébastien Lecornu doit annoncer en fin d'après-midi un nouveau paquet d'aides ciblées pour le mois de juin pour adapter les dispositifs de soutien à l'activité économique face à la flambée des prix des carburants. Les députés ont voté dans la nuit une interdiction d'importer des denrées traitées avec des pesticides interdits en France. Le texte vise à protéger les agriculteurs contre la concurrence déloyale. La commission d'enquête du Sénat sur les marges de la grande distribution et des industriels a rendu ses conclusions. Guerre des prix, chantage, coûts déguisés, les auteurs dénoncent des pratiques prédatrices de la grande distribution envers l'agriculture et les industriels. D'après une récente étude Elab, les Français estiment qu'il leur manque en moyenne 506 € par mois pour vivre correctement. La Cour d'appel de Paris rend sa décision aujourd'hui pour Air France et Airbus dans l'affaire du crash Rio-Paris, 17 ans après l'accident. Le parquet a requis une condamnation en appel alors que les deux groupes avaient été relaxés en première instance. Nouvelle cyberattaque, cette fois c'est McDonald's France qui a constaté une fuite de données.

et l'utilisation frauduleuse de points fidélité de certains clients. L'entreprise aurait mis en place une réinitialisation des comptes par précaution. Attention, si vous habitez dans l'un des départements numérotés de 1 à 19, vous n'avez plus que jusqu'à ce soir 23h59 pour remplir votre déclaration de revenus 2025 en ligne. Pour les départements numérotés de 20 à 54, vous avez jusqu'au 28 mai à minuit. Enfin, la dernière vague, ce sera jusqu'au jeudi 4 juin. Le football et la victoire d'Aston Villa en finale d'Europa League. Les coéquipiers de Lucadine se sont imposés 3-0 face à Fribourg hier soir. Le coach Unai Emery s'offre ainsi un cinquième trophée dans cette compétition. Et puis l'OGC Nice sanctionné après l'envahissement du terrain par les supporters dimanche dernier à Metz. Le barrage retour décisif pour le maintien en Ligue 1 contre Saint-Etienne se jouera donc sans public le 29 mai prochain à l'Alliance Riviera.

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0: 16h04 et vous écoutez Radio VFM. Encore une fois, bien le bonjour à toutes et à tous. Bienvenue pour un nouveau rendez-vous de Jukebox. Les années 80, 90 et 2000 à l'honneur du lundi au vendredi entre 16h et 18h avec tous les rendez-vous habituels, l'agenda, le programme télé, mais également la boîte à tubes avec Vivian, même encore l'instant live avec un certain Michel Sardou. On en reparle tout à l'heure. Voici Céline Dion, Tété d'ici quelques minutes pour nous emmener comme promis jusqu'à l'agenda de ce jeudi.
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0: Le petit coup d'œil du côté de l'agenda sur Radio VFM. À Vierre, ce vendredi à 10h à l'espace de vie sociale de Neuville, il y a un atelier motricité comme à la maison pour les 0 à 3 ans dans le cadre du défi 10 jours sans écran. Et l'entrée est libre. À Vierre également, samedi de 9h à midi au jardin des 4 saisons, il y a un rendez-vous troc ta plante. Venez échanger vos graines et vos boutures. Et c'est ouvert à tous. À Vierre également, samedi au musée de Vierre-Normandie dans le cadre du défi 10 jours sans écran. À 10h, atelier dessinons la mode. À 14h, atelier art à Périétal. À tarif 6,90€. Réduit 2,10€ d'une durée d'1h30. Réservation conseillée et à noter à 19h30 la nuit des musées en musique. Intervenants, élèves et enseignants du Conservatoire Musique et Danse de Vienne-Normandie. L'entrée est gratuite jusqu'à 22h. Dans le Bessin, à Cerisy-la-Forêt, ce vendredi de 19h à 22h, dans le jardin de l'abbaye Saint-Vigor, l'association La Caloupette propose un concert de jazz des années 20-30 avec Echoes of the Jungle. Trio concert à 20h, tarif 7€ et 5€ pour les adhérents. À Bayeux, dimanche à 15h, à la ferme de Sully, sous le chapiteau du cirque Claudio Zavatta, les élèves de l'école du cirque de Bayeux présenteront un tableau d'art du cirque aux côtés des artistes professionnels. Réservation aux caisses le jour du spectacle.
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1980 déjà pour ce titre d'Irene Cara sur Radio VFM en ce jeudi après-midi, jeudi 21 mai aujourd'hui. Nous sommes d'ailleurs le 141e jour de l'année en plein cœur de la 21e semaine et aujourd'hui nous fêtons les Constantins. Bon anniversaire à vous, peut-être né un 21 mai, le soleil va se coucher à 21h33 pour se lever demain à 6h. Demain nous fêterons les Émile, ce sera également la journée mondiale de la diversité culturelle pour le dialogue et le développement, la journée mondiale des communications sociales, la journée internationale du thé, la journée mondiale des poissons migrateurs. Voici les Spice Girls pour nous emmener jusqu'au programme télé de ce jeudi.

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2: Votre soirée télé pour ce jeudi 21 mai, c'est parti avec le film Aka ce soir sur TF1 dès 21h10 avec Eric Cantona, c'est inédit. Sur France 2, Envoyé spécial avec Élise Lucet. Le Maillon Faible, spécial traître ce soir sur M6, présenté par Olivier Mine. Et puis enfin sur TMC, Mon Coluche à moi, un documentaire réalisé par Michel Denisot. Inédit. Belle soirée télé, excellent jeudi.
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0: Jean-Jacques Goldman, 1990, avec un nos actes manqués sur Radio VFM. En ce jeudi après-midi, jeudi 21 mai hein, d'ailleurs, aujourd'hui, je vous souhaite une nouvelle fois un bel après-midi à toutes et à tous. Merci d'être avec nous, que vous nous écoutiez via les fréquences de Radio VFM, le site internet vfmradio.fr et les différentes applications également pour nous écouter où que vous soyez, 24 heures sur 24 et 7 jours sur 7. Voici Lara Fabian, Matmata d'ici quelques minutes ou même encore Yannick Noah sur Radio VFM.
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0: 26 ans déjà, ce titre de Yannick Noah, Simon Papatara sur Radio VFM, extrait de l'un de ses albums les plus vendus d'ailleurs. 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Voici ASMC pour nous emmener jusqu'à l'info nationale et internationale.
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1: Bonjour à tous, Sébastien Lecornu doit annoncer en fin d'après-midi un nouveau paquet d'aides ciblées pour le mois de juin pour adapter les dispositifs de soutien à l'activité économique face à la flambée des prix des carburants. Les députés ont voté dans la nuit une interdiction d'importer des denrées traitées avec des pesticides interdits en France. Le texte vise à protéger les agriculteurs contre la concurrence déloyale. La commission d'enquête du Sénat sur les marges de la grande distribution et des industriels a rendu ses conclusions. Guerre des prix, chantage, coups déguisés, les auteurs dénoncent des pratiques prédatrices de la grande distribution envers l'agriculture et les industriels. D'après une récente étude Elab, les Français estiment qu'il leur manque en moyenne 506 € par mois pour vivre correctement. La Cour d'appel de Paris rend sa décision aujourd'hui pour Air France et Airbus dans l'affaire du crash Rio Paris, 17 ans après l'accident. Le parquet a requis une condamnation en appel alors que les deux groupes avaient été relaxés en première instance. Nouvelle cyberattaque, cette fois c'est McDonald's France qui a constaté une fuite de données et l'utilisation frauduleuse de points fidélité de certains clients. L'entreprise aurait mis en place une réinitialisation des comptes par précaution. Attention, si vous habitez dans l'un des départements numérotés de 1 à 19, vous n'avez plus que jusqu'à ce soir 23h59 pour remplir votre déclaration de revenus 2025 en ligne. Pour les départements numérotés de 20 à 54, vous avez jusqu'au 28 mai à minuit. Enfin, la dernière vague, ce sera jusqu'au jeudi 4 juin. Le football et la victoire d'Aston Villa en finale d'Europa League. Les coéquipiers de Lucas Digne se sont imposés 3-0 face à Fribourg hier soir. Le coach Unai Emery s'offre ainsi un cinquième trophée dans cette

0: de compétition. Et puis l'OGC Nice sanctionné après l'envahissement du terrain par les supporters dimanche dernier à Metz. Le barrage retour décisif pour le maintien en Ligue 1 contre Saint-Etienne se jouera donc sans public le 29 mai prochain à l'Alliance Riviera.
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17h04, on est parti ensemble sur Radio VFM pour la deuxième et dernière heure de l'émission Jukebox, les années 80, 90 et 2000, du lundi au vendredi entre 9h et midi. On se fera quelques petites infos inutiles hein, également d'ici quelques minutes, ou même encore la boîte à tubes avec Vivian, l'instant live et un certain Michel Sardou. Tout

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0: sorti il y a 26 ans, déjà ce titre de Liane Folly sur Radio VFM en ce jeudi après-midi, jeudi 21 mai, place aux infos inutiles.
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0: Des petites infos inutiles, mais tout de même intéressantes pour briller en société. Sachez que les chauves-souris sont les seuls mammifères capables de voler. Sachez également que les crocodiles ne peuvent pas tirer leur langue. Les fourmis, ça vous le savez, peuvent tirer des charges 50 fois plus lourdes que leur poids. Sachez également que les requins sont immunisés contre toutes les maladies connues à l'heure actuelle pour l'homme. Les lions, comme beaucoup d'ailleurs, peuvent dormir jusqu'à 20 heures par jour. Je parle de l'animal et non pas du cygne, bien évidemment. Sachez également que les grenouilles n'ont pas de cloison nasale. Elles respirent à part la peau. Désormais, vous saurez. Et en ce jeudi après-midi, place à l'Instant Live avec un certain Michel Sardou, enregistré d'ailleurs du côté du Zénith.
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1: Aujourd'hui, nous sommes le 21 mai, nous repartons en 1994. Dans la boîte à tubes, on trouve IAM, le Dance le Mia, numéro 1 en France, le 21 mai 94. La chanson sample Gimme the Night de George Benson, bien sûr, et évoque, sur un ton ironique, les soirées festives de Marseille dans les années 80. Et la même année ?
2: Nous sommes le 7 avril 1994. L'association Ensemble contre le Sida lance une opération unique dans l'histoire de la télévision. Le temps d'une soirée, toutes les chaînes diffusent une seule et même émission longue de plus de 7 heures pour sensibiliser la population et récolter de l'argent pour les malades et la recherche.
1: C'était le premier site d'action avec un soutien médiatique sans précédent, on vient de l'entendre. 6 chaînes de télé diffusent en prime time pendant plus de 6 heures la même émission d'information en direct avec un rassemblement de personnalités médiatiques inédit pour une audience de 23 millions de téléspectateurs, récoltant ainsi 300 millions de francs à l'époque de dons. Et toujours en 1994, Jimmy Cliff se classait numéro 1 du top 50 avec sa reprise de I Can See Clearly Now. Un titre sorti à l'origine en 72. Et la version de Jimmy Cliff va cartonner notamment parce qu'elle sera intégrée à la bande-son du film à succès Rasta Rocket.
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0: Autonomie. La boîte à tubes avec Vivian que vous retrouvez du mardi au vendredi aux alentours de 17h35 et cet énorme tube d'Aya 1995. Je danse le Mia, toujours aussi culte hein, d'ailleurs. Aujourd'hui, on reste dans les années 90 avec Culture Beat, Daddy DJ également qui arrivera d'ici quelques minutes sur Radio VFM.
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On ne le sait peut-être pas forcément, mais Daddy DJ est bel et bien français. Et cet énorme tube sorti il y a 26 ans dans l'émission Jukebox, les années 80, 90 et 2000, c'est déjà terminé pour aujourd'hui. D'ici quelques minutes, vous allez retrouver de nouveau l'Info Région avec Christophe Lécuyer et Julien Caillard. Et quant à moi, je vous donne rendez-vous demain à 6h pour le Morning Café. D'ici là, prenez soin de vous. Je vous souhaite bien évidemment une excellente soirée et à demain.

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1: Bienvenue pour ce journal régional. Landel et Coupigny préparent sa grande fête de la Pentecôte. C'est une tradition dans cette petite commune située à proximité de Noudecienne. Trois jours de fête, donc samedi, dimanche et lundi, au programme vide-grenier, défilés, concerts, feux d'artifice et courses cyclistes. Tout ça, ça va donc commencer samedi, je vous le disais, avec dès 7h le matin, un vide-grenier, apéro-concert le soir. La grande journée, ce sera dimanche avec notamment une exposition de véhicules anciens dès 9h sur le stade, des vieux tracteurs également, un repas champêtre le midi, défilé tracteurs et voitures dans le bourg à l'après-midi. À noter la présence cette année du Bagade de Vire. Et puis le soir, retraite au flambeau et feu d'artifice, donc à partir de 22h30. Tout cela suivi du bal gratuit à la salle des fêtes. Et puis comme on vous le disait, ça se termine traditionnellement à Landel par les courses de vélo. Et ça, ce sera lundi avec des courses de vélo dédiées tout d'abord aux jeunes, puis les courses phares l'après-midi avec départ et arrivée à la sortie du bourg de Landel en direction de Saint-Sever. Autre événement à venir ce week-end, la nuit européenne des musées. Plusieurs musées vont ouvrir gratuitement leurs portes au public en France et en Europe de la tombée de la nuit jusqu'à minuit. Le musée municipal de Vire-Normandie est toujours fidèle à cet événement. L'occasion de mettre en lumière une nouvelle fois l'exposition temporaire intitulée cette année « Sois belle quand la mode raconte la condition des femmes entre 1830 et 1914 ». Le conservatoire musique et danse de Vire-Normandie va proposer plusieurs animations musicales avec ses élèves et ses enseignants à partir de 19h30. Le musée qui a participé également cette année à l'opération 10 jours sans écran et qui va profiter de cette nuit des musées pour proposer une animation supplémentaire samedi. Les précisions de Marie-Jeanne Villeroy, la directrice du musée, conservatrice du patrimoine.
2: Le musée a été sollicité et s'est inscrit dans cette opération nationale aussi. Et du coup, c'est le jour de la nuit des musées, mais c'est durant la journée. Voilà. Donc à 10h, de 10h à 11h30, on a un atelier qui s'appelle « Dans l'atelier du styliste ». Donc là, après une petite visite rapide de l'exposition, vous allez créer votre silhouette complètement délirante, ou au contraire très possible, c'est-à-dire de vêtements que vous

0: on pourrait porter. Et l'après-midi, 14h-15h30, là c'est sur l'art pariétal, donc là aussi vous pouvez venir en famille, c'est fait pour ça. Là on découvre l'art préhistorique. Voilà, et c'est un atelier, on met les mains dans la couleur, donc c'est sympa, au prix habituel du musée, dans ses ateliers habituels, donc n'hésitez pas à nous appeler.
1: Et pour appeler le musée de Vire, justement, rien de plus simple, il vous suffit de composer le 02 31 66 66 50, le musée de Vire qui vous propose également son tout nouveau site internet avec toute l'actualité de la saison. Et puis je vous parlais de la nuit des musées, hein. Sachez que ces animations proposées également dans le cadre de l'opération 10 jours sans écran, elles débuteront dès 10h samedi matin. L'ouverture aujourd'hui à la médiathèque de Vire Normandie jusqu'à samedi de l'exposition intitulée Tous en forêt. Il s'agit des travaux présentés par les élèves de l'atelier artistique du lycée Marie Curie. Le sport maintenant avec le football et l'association du football virois qui a donc terminé son championnat à 3 petits points d'une montée en National 2. Comme l'an passé, les joueurs du Bocage ont été dans la course à la montée jusqu'à la dernière journée avec des statistiques pourtant incroyables. Meilleure défense de National 3 de France, un nombre de points supérieur à la moitié des équipes promues en National 2 et seulement 3 défaites concédées dans la saison. Mais les Virois ont donc dû se contenter de la place de second, une saison qui reste toutefois exceptionnelle pour la Virois et son entraîneur Tony Théo.
2: Le coup près il tombe, forcément que oui, parce que malgré tout on espérait secrètement que Van allait faire une victoire à Pontivy, puis pourquoi pas nous monter. Mais bon, la déception on l'a déjà eu un petit peu la semaine dernière en ne battant pas Pontivy. Voilà, on savait qu'ils avaient besoin que d'un nul, donc les chances étaient un petit peu réduites. Mais voilà, c'est une fin de saison où on gagne encore une fois et on finit avec 53 points en 26 matchs. C'est plus que Lorient quand ils sont montés l'année dernière, c'est plus que Locminé quand ils sont montés il y a 2 ans. Avec quasiment à un but près la meilleure attaque et la meilleure défense, donc on peut pas parler d'une saison, enfin on parle d'une super saison, donc on est frustré pour les garçons parce qu'ils ont tout donné jusqu'à la fin. Mais malgré la super saison, il y a eu un adversaire comme Pontivy qui mérite aussi sa montée, il faut le souligner, qui ont été très réguliers et qui ont su avoir 56 points pour monter, c'est quasiment inédit, donc félicitations à eux et je félicite aussi mes garçons pour la belle saison.
1: La Virois qui pourrait voir son attaquant et meilleur buteur Benjamin Guyomard quitter la Normandie pour rejoindre Dinan, un club qui évolue en National 2 et qui vient d'enregistrer l'arrivée de Sylvain Didot comme nouvel entraîneur en provenance de Vannes. Puisqu'on parlait de football à Vire, sachez que le club virois organisera un tournoi de sixte en semi-nocturne. Ce sera le vendredi 5 juin à partir de 18h sur les terrains du stade Pierre Comte.
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1: Ah, il a fait beau et ça fait plaisir de retrouver le soleil et la chaleur. Et c'est pas fini, loin de là. Ce soir, le ciel reste bien dégagé. Ciel clair également la nuit prochaine avec des températures assez variables dans le département. 14 à 15 degrés dans le Bessin, 17 degrés dans le Pré-Bocage et la Suisse normande, 15 degrés à Vire-Normandie, 13 degrés à Condé en Normandie. Ça, c'est pour les températures de la nuit. Demain, un beau ciel bleu et un soleil généreux. Il fera super beau demain. Oui, on va vous le répéter tous les jours. Pour le coup d'envoi du Festival des Papillons de Nuit à Saint-Laurent-de-Cuve dans le Sud-Manche. Du soleil donc dès le matin. Pour tout le monde, 11 à 13 degrés pour les températures matinales, 25 degrés l'après-midi sur le bord de mer, 30 degrés à Bayeux, 29 à 30 degrés également dans le Bocage et le Pré-Bocage. Hein, c'est quasiment des températures estivales. Hein, le vent sera variable faible demain. Ce beau temps va donc nous accompagner également pour le week-end, on vous le disait, avec le maintien de conditions anticycloniques, des températures toujours estivales. On va même passer les 30 degrés samedi et dimanche après-midi. Eh bien, c'est la fin de cette édition. Il est 18h passé de 7 minutes sur Radio VFM. Il me reste à vous souhaiter un très bon début de soirée sous le soleil, évidemment, partout en Normandie.

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1: Bonsoir à tous. Près de 17 ans après le crash du vol AF-440 Fêterie au Paris qui avait fait 228 morts le 1er juin 2009, la Cour d'appel de Paris a condamné définitivement Air France et Airbus pour homicide involontaire. Les deux entreprises devront donc verser 225 000 euros d'amende chacune. Et face aux tensions sur le marché pétrolier, l'Agence internationale de l'énergie alerte sur un possible risque de pénurie dès l'été si aucune issue durable n'est trouvée au conflit au Moyen-Orient. Avec l'augmentation saisonnière de la demande, le marché pourrait entrer en zone rouge. Le gouvernement, lui, doit annoncer le doublement de la prime carburant employeur qui passerait alors de 300 à 600 euros et ce sans charge ni condition. Deux enfants français de 3 et 5 ans disparus avec leur mère depuis le 11 mai dernier ont été retrouvés seuls au Portugal. Pris en charge et hospitalisés, ils sont désormais en sécurité. Une enquête pour délaissement de mineurs et violence a été ouverte en France, tandis que la mère reste introuvable. Les enfants auraient évoqué un abandon après avoir été emmenés dans les bois. Un premier cas d'Ebola a été confirmé en République démocratique du Congo dans une zone contrôlée par le M23. Le patient, un homme de 28 ans, est décédé avant la confirmation du diagnostic. Selon l'OMS, l'épidémie aurait déjà causé 139 morts pour près de 600 cas probables. Et après les nombreuses accusations de violences sexuelles envers Patrick Bruel, plusieurs maires ont demandé à l'artiste de renoncer à ses prochains concerts, comme à Paris, Marseille, Brest, Nantes ou encore Lille. Une femme a été reconnue coupable de tentative de chantage contre l'animateur Sébastien Coé et a été condamnée en appel à 2 ans et demi de prison, dont un avec sursis. Elle avait demandé 30 000 euros par SMS. Et enfin, côté sport, tirage compliqué pour les Français à Roland-Garros avec Arthur Fils qui affrontera Stan Wawrinka au premier tour. En ce qui concerne Louise Boisson, ce sera la 22e joueuse mondiale, Kalinskaya. Et voilà pour l'essentiel de l'actualité. Je vous souhaite une excellente soirée à toutes et à tous. À notre écoute.
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4: Votre soirée télé pour ce jeudi 21 mai, c'est parti avec le film Aka ce soir sur TF1 dès 21h10 avec Eric Cantona et c'est inédit. Sur France 2, Envoyé spécial avec Élise Lucet. Le Maillon Faible, spécial traître ce soir sur M6, présenté par Olivier Mine. Et puis enfin sur TMC, Mon Coluche à moi, un documentaire réalisé par Michel Denisot. Inédit. Belle soirée télé. Excellent jeudi.
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1: Bonsoir à tous. Près de 17 ans après le crash du vol AF447 Rio Paris qui avait fait 228 morts le 1er juin 2009, la Cour d'appel de Paris a condamné définitivement Air France et Airbus pour homicide involontaire. Les deux entreprises devront donc verser 225 000 euros d'amende chacune. Et face aux tensions sur le marché pétrolier, l'Agence internationale de l'énergie alerte sur un possible risque de pénurie dès l'été si aucune issue durable n'est trouvée au conflit au Moyen-Orient. Avec l'augmentation saisonnière de la demande, le marché pourrait entrer en zone rouge. Le gouvernement, lui, doit annoncer le doublement de la prime carburant employeur qui passerait alors de 300 à 600 euros et ce sans charge ni condition. Deux enfants français de 3 et 5 ans disparus avec leur mère depuis le 11 mai dernier ont été retrouvés seuls au Portugal. Pris en charge et hospitalisés, ils sont désormais en sécurité. Une enquête pour délaissement de mineurs et violences a été ouverte en France, tandis que la mère reste introuvable. Les enfants auraient évoqué un abandon après avoir été emmenés dans les bois. Un premier cas d'Ebola a été confirmé en République démocratique du Congo dans une zone contrôlée par le M23. Le patient, un homme de 28 ans, est décédé avant la confirmation du diagnostic. Selon l'OMS, l'épidémie aurait déjà causé 139 morts pour près de 600 cas probables. Et après les nombreuses accusations de violence sexuelle envers Patrick Bruel, plusieurs maires ont demandé à l'artiste de renoncer à ses prochains concerts, comme à Paris, Marseille, Brest, Nantes ou encore Lille. Une femme a été reconnue coupable de tentative de chantage contre l'animateur Sébastien Coé et a été condamnée en appel à 2 ans et demi de prison, dont un avec sursis. Elle avait demandé 30 000 euros par SMS. Et enfin, côté sport, tirage compliqué pour les Français à Roland-Garros avec Arthur Fils qui affrontera Stan Wawrinka au premier tour. En ce qui concerne Louise Boisson, ce sera la 22e joueuse mondiale, Kalinskaya. Et voilà pour l'essentiel de l'actualité. Je vous souhaite une excellente soirée à toutes et à tous à notre écoute.

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1: Bonsoir à tous. Le gouvernement a annoncé plusieurs mesures avec la prime carburant employeur qui sera doublée, passant de 300 à 600 euros, sans condition et exonérée de charges. Les aides au carburant sont aussi reconduites pour les pêcheurs, les agriculteurs et les secteurs du BTP, avec un élargissement du dispositif aux petites entreprises. Sébastien Lecornu a également précisé que la crise des carburants concernait les prix et non le volume. Un discours contradictoire pour l'Agence internationale de l'énergie qui alerte, elle, sur un possible risque de pénurie et se déléter si aucune issue durable n'est trouvée au conflit au Moyen-Orient. Avec l'augmentation saisonnière de la demande, le marché pourrait entrer, selon elle, en zone rouge. Et puis le gouvernement prépare aussi le budget 2027 sans envisager de hausse d'impôts. Le Premier ministre a précisé que le travail engagé visait à construire le prochain budget et dans un contexte de maîtrise des finances publiques. Et près de 17 ans après le crash du vol AF-447 Rio-Paris qui avait fait 228 morts le 1er juin 2009, la Cour d'appel a condamné définitivement Air France et Airbus pour homicide involontaire. Les deux entreprises devront verser 225 000 euros d'amende chacune. On poursuit avec deux enfants français de 3 et 5 ans disparus avec leur mère depuis le 11 mai dernier qui ont été retrouvés seuls au Portugal. Pris en charge et hospitalisés, ils sont désormais en sécurité. Une enquête pour délaissement de mineurs et violence a été ouverte en France. La mère reste, elle, introuvable et les enfants auraient évoqué un abandon après avoir été emmenés dans les bois. Après les nombreuses accusations de violences sexuelles envers Patrick Bruel, plusieurs maires ont demandé à l'artiste de renoncer à ses prochains concerts comme à Paris, Marseille, Tours, Nantes ou encore Lille. Et enfin, côté sport en tennis, tirage compliqué pour les Français à Roland-Garros. Arthur Fils devra affronter Stan Wawrinka au premier tour. En ce qui concerne Loïse Boisson, ce sera face à la 22e joueuse mondiale, Kalinskaya. Voilà qui promet de belles affiches. Voilà pour l'essentiel de l'actualité. Je vous souhaite une excellente soirée. À notre écoute.
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